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0: 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Où ça?
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0: Eh, vous vous rendez compte, on est sur la même scène que Charles Aznavour. Et il y en a qui disent que le rock est mort. 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

0: De rechef, je vous dis que maintenant, comme naguère, quand quelquefois, souvent, toujours, subito, parfois, enfin, désormais, c'est-à-dire, dorénavant, jusque-à désormais, il est clair qu'auparavant, je vous dirai que séant et assurément, il n'est aucunement question de dire probablement, ou sans doute. Notez que, éperdument, congrûment, assidûment, continuement, crûment, goulûment ou incongrûment, cela revient au même, assez confusément d'ailleurs, mais énormément. Et puis ce n'est pas impunément que présentement, d'une façon véhémente, j'affirme que c'est quasiment pareil.
1: Oh. Ah, vraiment, quelle analyse!
2: Mais vous n'avez pas parlé de l'action ponctuelle.
3: On n'a pas entendu que l'action ponctuelle.
4: Et quelle est votre stratégie par rapport à votre objectif?
3: La stratégie,
4: et le structurant, et le structural.
2: Et votre visée fondamentale.
3: Elle est très fondamentale, la visée, oui.
4: Et la recherche-action.
3: Ça prendrait une autre conférence. C'est sûr. Merci.

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0: 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Et moi, j'aime beaucoup le cochon, mais surtout, je préfère le jambon dans le cochon, parce que ça, c'est délicieux. 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
2: Non.
0: Des œufs. Et maintenant, il est temps de faire le couplet philosophique, enfin, je vous rassure, hein, philosophique de base.

0: 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Ouais, c'est quand même pour la dernière, parce qu'on est enregistré, en plus on essaye de faire un disque, alors on la refait,
1: on
0: refait la coda, on coupera au montage. 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

Vous êtes sur Radio Air Libre et sur Radio Air Libre, c'est l'heure de l'agenda culturel comme chaque semaine, même heure, même endroit. Avec les activités qui vous sont proposées pour la période du 25 juin au 1er juillet, de façon à pouvoir vous donner le temps d'aller visiter le site des organisateurs, de voir s'il ne faut pas réserver ou même payer de l'avance. À l'avance, ça arrive parfois. Et donc, moi, j'attire votre attention sur une série d'activités sans pouvoir vous donner nécessairement tous les détails. Par exemple, s'il y a différents tarifs en fonction de l'âge des personnes qui participent ou qui visitent, s'il faut réserver ou pas, si les heures et les jours d'ouverture, etc., etc., s'il y a des remarques ou si le concert, par exemple, est reporté à une date ultérieure. Et donc, on va commencer avec le jeudi 25 à 18h à la maison CFC à la place des Martyrs. Il y aura une rencontre littéraire avec Gérald Ledan, Aliénor de Broc et Audrey Comtesse, sous le titre Vos Utopies, qui est le titre également d'une expo que ces trois personnes animent. Expo qui se tiendra du 26 juin au 29 août, 26 bien entendu. La maison CFC à la librairie Quartier Latin, située 14 place des Martyrs à Bruxelles-Ville, dans le centre-ville, pas loin de la rue Neuve. Alors, toujours le 25 mai à 19h30, une rencontre littéraire à la librairie Herbe Folle à Anderlecht. Rencontre avec Carmen.

Et c'est consacré à la musique ancienne. C'est en fait dans le cadre de Erasmusica qui propose dans la saison une dizaine de concerts avec des élèves du Koninklijk Conservatorium Brussel et plus particulièrement de la classe de musique ancienne de ce conservatoire. C'est avec la collaboration de l'Académie de musique d'Anderlecht, la Musique Académie, donc du côté flamand, qui a une très belle salle qui donne sur la place de la Vaillance, près du métro Saint-Guidon, près de la maison d'Érasme, près de la collégiale Saint-Guidon également. Et donc, rendez-vous le 25 à 12h30 pour le dernier concert de musique ancienne de la saison dans ce cadre-là. Et on espère que ça se prolongera l'année académique prochaine. Alors, au Music Village en centre-ville, il y a des concerts de jazz presque tous les jours. C'est à 20h30 qu'ils commencent toujours. Il y a des endroits où ça change selon les jours. Ici, toujours 20h30 pour le début des concerts. Et le jeudi 25, Time to Wreck, le trio d'Antoine Lissoire, qui est clarinettiste et qui joue également du sax. En trio avec Wouter Vandenbroek au piano et Laurent Vigneron à la batterie. On retrouve Laurent Vigneron le lendemain 26, le vendredi, avec The Morning Call Jazz Band. Le samedi 27, toujours au Music Village, The Blue Mockingbirds avec Anton Kerkhoff à la clarinette. Suivi le dimanche 28 par Sam op de Beek à la guitare rythmique, Sam op de Beek Swinging Quartet. Le mardi 30, Paul Ochernyaski, pianiste en trio et avec en invité Ellie Brookmans au sax alto. Enfin, le mercredi 1er juillet, Interplay avec Sophia au chant. Le Music Village 50 rue des Pierres à 1000 Bruxelles dans le centre-ville, pas loin de Manneken-Pis. J'allais dire un jet, pas un jet de pierre, Manneken-Pis, mais vous m'avez compris. Alors, la maison CFC organise également des visites guidées avec comme thème panorama sur la ville à la découverte des belvédères bruxellois. 5 balades menées par Christian Loire de l'ULB, qui est aussi membre de la Commission royale des monuments et des sites, grand connaisseur de l'architecture et du patrimoine bruxellois. Et donc la prochaine séance, la prochaine balade, ce sera le 27 juin à 11h. Départ place du Congrès, la fameuse colonne du Congrès donc, avec en point de mire la cité administrative qui se trouve juste à côté. Le 27 donc à 11h, et il faut peut-être réserver, je ne sais plus, je n'ai pas noté en tout cas. Mais il vaut toujours mieux réserver ou vous renseigner en tout cas pour plus de précisions et aussi si, dans ce cas-ci, par exemple, s'il faut payer ou pas. Il y a quelque chose à payer. Je vous avais présenté dans l'émission Cocktail Nouvelle Vague il y a quelque temps l'album Rio de Gaël Sola, le guitariste qui joue pour le moment, qui vient de sortir un album avec l'Orchestre Royal de Chambre de Wallonie sous la direction de Jean-Frédéric Mollard. Et Gaël Solal sera pour défendre son album Rio le 27 juin à Flaget, place Flaget, bien entendu, entrée sur le côté. Gaël Solal. Et puis Smoke, qui présente un workshop qui s'appelle Smop, deuxième de son nom. Ça se passe les samedis et dimanches 27 et 28 juin de 10 à 16 heures. Workshop animé par Christophe Albertaine. Le thème de ce workshop, c'est Sound Mastering, la maîtrise du son, donc si je traduis bien, et il faut absolument réserver et payer à l'avance. Il y a une petite participation aux frais qui est demandée pour ce workshop, donc présenté par Smoke et intitulé Smop 2. Une exposition.

retourne à Anderlecht. Décidément, on a pas mal de choses à vous faire passer là et qui sont autre chose que des problèmes liés à la drogue ou à des problèmes de personnel politique peu scrupuleux. L'expo s'appelle Saifo 1915. Elle se déroule du 19 au 30 juin à Escale du Nord, dans le, à Skeuth, au 147 avenue de Skeuth. Le mot Saifo signifie l'année de l'épée en araméen et désigne le génocide subi par le peuple syriaque en 1915, un épisode encore largement méconnu de l'histoire contemporaine. Ici, donc, les Syriaques, on a l'habitude de parler du génocide des Arméniens, mais donc en 1915, on a profité pour faire aussi quelques autres génocides et quelques autres massacres dans le monde occidental et plus particulièrement en Europe. Enfin, et pour terminer, une exposition qui se tient à la fonderie rue Ransfort à Molenbeek jusqu'au 28 juin. Le titre, c'est Beldavia, votre nouvelle terre d'accueil. Et donc, c'est à la fonderie rue Ransfort. Et là, le métro le plus proche est Comte de Flandre, et un petit bout à pied quand même. Voilà, terminé pour aujourd'hui pour l'agenda culturel. Je vous rappelle que si vous avez des annonces à nous faire parvenir pour des activités, eh bien, il ne faut pas hésiter, surtout pas hésiter à les envoyer bien à temps, de façon à ce qu'on puisse les prévenir, les auditeurs, bien à temps également. Alors, je vous propose de le faire via la voie informatique, en envoyant un mail à info@radioairlibre.net, Radio Air Libre au singulier et en un mot. Fin de l'agenda culturel, dans quelques instants la suite des programmes de Radio Air Libre.

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0: Mais parle plus fort.
1: De
0: 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Comment?

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Aujourd'hui, sur l'ensemble de la maison, avis de tempête annoncé. Une ambiance orageuse est prévue avec de fortes turbulences localisées sur les zones salon, salle à manger, sud-bedroom et kitchen. Des passages d'ondées lacrymales sont à prévoir ainsi qu'une petite dépression parentale. Retour à la normale avec une éclaircie

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Prévision par zone pour les prochaines 24 heures, pas d'avis de coup de vent en cours ni prévu, mer belle, papa sympa.

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Au lac. Elle avait à peine fini sa carrière. Et près des flots chéris qu'elle devait le voir. C'est terrible. Je ne peux plus continuer ce poème tellement ça me plaît au triple. Celui qui a écrit ça, il s'appelait Alfred. C'était un poète parce que vous savez, les poètes, ils s'adressent aux choses comme si c'était des gens. Au lac qui dit, allez-vous comme un des mortels, parlez à un lac. On va vous prendre pour un louf, pour un maf, pour un maboule, un trois carceaux. Mais les poètes, ils peuvent faire ça. Ils ont la permission. Au lac, l'année à peine a fini sa carrière. Quel rythme là-dedans, on dirait du rock. Attention, quand il dit... L'année a fini sa carrière. Il ne veut pas parler d'une carrière de Pierre de France, d'Écossine ou de Gobertanche. Il veut simplement dire que l'année est terminée, enfin. Mais s'il avait dit l'année est terminée, mais ça aurait été plate, n'est-ce pas? Toute la poésie aurait foutu le camp. Au lac. L'année à peine finit sa carrière et près des flots chéris qu'elle devait revoir. Et si on se rend compte qu'il y a quelque chose qui ne va plus, que le ménage allait sur une fesse, qu'elle lui a renvoyé ses lettres et qu'il est tout seul. Et traduit si bien cette solitude dans ses vers, regarde. Je viens seul m'asseoir sur cette pierre où tu la vis s'asseoir. Il a une mémoire, ce garçon. Une mémoire d'éléphant qui se souvient exactement de l'endroit où était la pierre. Il ne nous dit pas si elle était ronde, carrée ou rectangulaire. Vous savez pourquoi ? C'est pour nous faire rêver. C'est pour nous faire rêver à la forme de la pierre. Mais quel métier! Au lac, l'année à peine a fini sa carrière. Remarquez bien, c'est très important ça. Il s'adresse toujours, toujours, toujours, toujours, c'est même obsédant. Il s'adresse toujours, toujours, toujours, toujours au lac. C'est un interlocuteur valable, c'est un interlocuteur social valable, il ne répond jamais. Je ne sais plus au bord de quel lac c'était, ça. C'était peut-être le lac des Quatre Cantons, ou bien le lac de Côme, ou bien le lac de Neuchâtel, ou bien le lac de Lugano. Mais ce n'est pas la position géographique du lac. Est importante ici. Ce qui est important, c'est ce qu'Alfred a ressenti devant cette dame qui était, semble-t-il, la plus belle du monde. D'ailleurs, il ne la décrit pas. On a raison de dire que quand il y a une belle betterave, c'est toujours pour un lait cochon, hein? Et puis, il faut vous imaginer comment c'était à ce temps-là, n'est-ce pas? La nature avait encore toute sa majestuosité. Pas de pollution. On pratiquait encore la polyculture dans le cadre de l'autosuffisance. L'eau du lac était claire comme ce n'est pas possible. L'ancienne pièce, et vous la regardez descendre jusqu'au fond, comme un noyer pensif. Les oiseaux étaient abondants, abondants, abondants. Au lac, l'année à peine, a fini sa carrière. Remarquez bien, il aurait pu dire des choses beaucoup plus banales. Par exemple, il neige sur le lac majeur, j'ai tout oublié de bonheur. Non !
Attention, c'est un poète, ce garçon-là. Un soir, t'en souvient-il, nous voguions en silence. On entendait au loin, sous l'onde et sous les cieux, que le bruit des rameurs qui frappaient en cadence, flotch, flotch, les flots harmonieux. Je ne sais plus au bord de quel lac c'était, mais bien sincèrement, là, entre quatre yeux, barbe à barbe, que ce soit au bord d'un lac suisse, français ou italien, ou belge enfin. En l'occurrence, c'est quand même pas ça le plus important. Ce qui est le plus important, c'est ce qu'Alfred a ressenti, ce qu'Alfred a voulu dire, ce qu'Alfred a voulu traduire, ce qu'Alfred a voulu projeter en poésie, ce qu'Alfred a voulu dire avec toute son âme, avec tout son cœur, avec tous les mots qu'il avait appris dans le dictionnaire, la Rossiste et le Robert, justement. Ce qu'Alfred a voulu dire avec tout ce qu'il avait en lui, de richesse, de tendresse, tout ce qui... Seigneur, mon camarade vient de me dire que je me suis trompé depuis le début de mon explication de poème. Ce n'est pas Alfred qui s'appelait, c'est Alphonse. Bah, ça ne fait rien, ça n'a pas d'importance.

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Le mardi 12 juin 1979, un homme a traversé la Manche à bord d'un vélo volant, transformant du même coup l'espace en vaste voie cyclable, en vélodrome sans limite. 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

Ce sera sans générique aujourd'hui. Pat Patoma avec vous jusqu'à 14h. Et la présence, bien sûr, de Prince Djungu qui est déjà dans les studios. Mati suivra, ainsi que Poulosu Omban.

Nous démarrons notre programme aujourd'hui avec les sorties musicales, toutes les nouveautés que nous sélectionnons pour nous-mêmes d'abord, mais aussi pour vous bien sûr. À 10h40, l'agenda des activités ainsi que les annonces. À 11h, sport et culture avec Mathieu et Prince. À midi quart, des amours, Afrique et Afrique du Sud. C'est vrai que les choses sont un peu dures hein, à ce niveau-là. On a vu l'équipe sud-africaine jouer au mondial et les Africains, les autres, hein, les autres, surtout d'Afrique noire, ne pas soutenir leurs frères. Il y a eu des réactions en Afrique du Sud assez bizarres. On va essayer de comprendre en un petit quart d'heure en tout cas ce qu'il se passe. À 12h30, nous aurons le plaisir d'aborder Ina Kale. Ina Kale, c'est une expression qui, comment dirais-je, qui est surtout usitée dans l'Est, le Nord-Est aussi de la République démocratique du Congo. Ina Kale, la poisse, c'est un roman de Djungu Simba. J'aurai le plaisir, en tout cas, de recevoir l'auteur qui est en nos studios. À 13h20, Rumbali Panda, hein, nous aurons le plaisir d'avoir Gisèle Ngwala, qui est une restauratrice bien connue dans des prestations musicales, des restaurations d'équipes ici à Bruxelles et qui fait de très belles choses avec la présence bien sûr d'une chanteuse toute jeune hein, qui a une petite vingtaine d'années ici à Bruxelles et qui fait de la rumba, rumba normale, aux côtés des aînés, et ça fait toujours plaisir. Nous terminerons comme de coutume notre programme à 14h. En tout cas, merci d'être des nôtres aujourd'hui. Nous sommes le 20 juin 2026 à Bruxelles.

Nous allons démarrer avec Brittany Robertson qui nous propose Bado Bado. Je suis toujours pas arrivé à trouver de quel pays est issu cet artiste. C'est assez bizarre parce que il y a beaucoup d'Européens qui s'appellent Brittany Robertson mais comment dirais-je, tous mes moteurs de recherche penchent plutôt vers eux plutôt que chez cet Africain. Mais écoutez, si vous le connaissez, appelez-nous, 02 344 58 55.

0: Voilà, nous avons plusieurs indications hein, sur cet artiste Britney Robertson. Il parle Swahili, il essaye de parler Lingala, mais son accent me fait dire qu'il ne peut pas être congolais, mais il essaye quand même. Est-ce qu'il est de la Tanzanie, de l'Ouganda, du Kenya et parfois même de la Zambie? Je ne sais pas. Mais donc, si vous reconnaissez cette voix, aidez-nous hein, à le découvrir. Peut-être que Prince peut nous aider. Prince, bonjour.
1: Bonjour, je suis en train de chercher des informations.
0: Est-ce que ça a été facile?
1: Jusque-là, pas. C'est pas du tout productif.
0: C'est terrible parce qu'il y a beaucoup de personnes qui s'appellent comme ça. Britney et des femmes, d'ailleurs. Hein. Britney Robertson. Voilà. Et si tu trouves, tu fais signe. Hein. Transco Léopard. Cette fois, on entre carrément sur le territoire congolais de la RDC. Parce qu'il y a un problème hein, quand on dit Congo. Les Congolais de Brazzaville disent que chez eux, c'est le Congo. Et quand on traverse Kinshasa, c'est la RDC. Ouh là là! Beaucoup de débats autour de ça. Moupépé AML, c'est Transco Léopard, une grosse voix qui fait une musique urbaine de Kinshasa, c'est-à-dire ça ne sent pas beaucoup la rumba, mais ça prend de l'ampleur en tout cas. Transco Léopard avec Moupépé AML.
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Prince Coléopard, hein, mon pépé AML. Moi, j'aime bien hein, sa grosse voix qui nous proposait donc l'amour pépé AML avant de rencontrer les petits Massacre Kids Africana. Vous savez, avec les African Kids hein, qui devaient accompagner comment dirais-je l'artiste de la Colombie qui démarrait en fait les festivités du mondial. Moi je les ai pas vus. Est-ce que ces enfants là se sont vraiment produits? Je ne sais pas. En tout cas j'ai pas vu. J'ai vu les préparatifs, hein, mais je les ai pas vus sur la scène, sur le stade, sur le terrain donc accompagner cet artiste de la Colombie qui ouvrait le mondial 2026. Qu'est-ce qu'il s'est passé? Je ne sais pas. Toujours est-il qu'il y a d'autres groupes d'enfants, toujours de l'Ouganda, qui se mettent en valeur. Ici, c'est les Massacre Kids Africana. Je les préfère, ils sont un peu plus petits et donc plus mignons, si on peut le dire. We are ready. Nous sommes prêts, bien sûr.

deux tout mignons petits garçons et filles, ici les Massacre Kids African Fali Poupa. Vous le savez, hein, il a mis sur le marché, sur plutôt les réseaux sociaux, sur les plateformes musicales, 2X, hein, son album qui sera doublé d'ailleurs par un deuxième, qui doit apparaître au mois de septembre. C'est ce qu'il promet en tout cas. Nous écoutons Kita Mata, qui est une reprise, hein, du titre Rumba. Kita Mata de Joski Kiambukuta. Mais y a-t-il, comment dirais-je, un avantage ou je dirais une valeur ajoutée par rapport à ce qu'avait fait le très très gros chanteur et compositeur Joski Kiambukuta que nous adorons ici chez nous? Je ne sais pas. Eh bien, on va écouter, hein, Kita Mata.

0: très très très belle chanson du tout puissant OK Jazz, Kitamata de Joski, qui aime beaucoup, t'as ici reprise par Fally Ipupa. Pourtant, quand je vais voir les crédits, je ne vois le nom de Joski Kiambukuta nulle part, ni d'Oke Jazz. Fally signe comme l'auteur et le compositeur de cette œuvre. Non, c'est pas sérieux. Moi, j'aime pas ça. Voilà, c'est une reprise d'une œuvre de Joski Kiambukuta. Un énorme succès. Donc, il n'y a vraiment pas de raison de dire ou d'écrire, en tout cas sur les plateformes, que Fally Ipupa est l'auteur compositeur de cette chanson. Tout le monde sait que c'est pas le cas, mais en tout cas c'est bien exécuté en douceur, une véritable rumba comme cela se joue par les aînés. Ici Fally en tout cas essaye de calmer un tout petit peu ceux qui aiment la rumba classique comme moi. Ici en tout cas il a fait quelque chose de pas mal. Yambula Mabanza, c'est Gustavi Mbemba, Pirate Magic et Fresh Munich. Yambula Mabanza.
1: Ingénieur Narionde. Freeboy, merci pour la prod.
2: Sublime Production.
0: On est de l'autre côté du fleuve Congo, à Brazzaville.

Yambo la mabanza, Gustave Mbemba et Pirate Magic qui sont du Congo Brazzaville. Nous retournons de l'autre côté du fleuve rencontrer Jean Goubald sur un titre qui s'appelle Bwanyawapi. Où est l'intelligence? Évidemment, cela énerve beaucoup de gens parce que Jean Goubald est considéré un peu comme un donneur de leçons. Voilà, mais bon, il a souvent raison, hein. Jean Goubald, même quand il ne parle que de musique, il a vraiment souvent raison, ce monsieur qui ouvre des voies, mais que les jeunes ne veulent pas regarder. Il y a quelques mois, hein, je le disais, hein, il a un tout petit peu élevé au-dessus des autres Gims sur ses qualités vocales. Ouh là là, qu'est-ce qu'il a eu comme flopé d'insultes. Ben voilà, ça l'a aidé, hein, comme j'ai dit la semaine passée. Ça l'a beaucoup aidé avec son dernier album qui vient d'être publié, avec entre autres ce titre Bwanyawapi, Maelei Wapi. À écouter vraiment.

et bengi vérité yuma boanya et tombola ramotote bozoba et lula lokumu. Ça, ce sont des réalités que nous trouvons dans nos rues, que ce soit à Kinshasa, à Lubumbashi, à Kisangani. En tout cas, Jean Koubald ne cesse de d'interpeller la jeunesse pour que cette jeunesse apprenne. Il le dit très très souvent, to yekola. Même si tu es artiste, tu es chanteur, il faut apprendre à, en tout cas, à augmenter les connaissances de la science du chant, la science de la guitare et tout ceci. Évidemment, qui va l'écouter? Champions, c'est ce que nous propose Abdou Guité Sec. Le Sénégal, ce sont les percussions incroyables.

0: En tout cas, le match terrible entre le Maroc et le Sénégal laissera des traces. C'est ce que chante Abdou Guité Sec ici dans Champions. C'est vrai qu'on continue à nous dire, mais finalement, qui a gagné la CAN? Est-ce le Sénégal? Est-ce le Maroc? Voilà, des hésitations incroyables. La FIFA s'en est mêlé jusque-là. On se dit que c'est toujours le Sénégal. D'autres disent mais non. Nous allons poser la question à notre champion, à nous, Mati, qui sera dans les studios dans une demi-heure, on va dire. Je vais vous poser la question. Brittany Robertson, qui est-il, ce monsieur qui chante en swahili, qui a un tout petit peu de lingala? Qui est-il? Je pense que Prince a trouvé. Prince,
1: alors, bonjour. Alors ça n'a pas été facile parce que c'est vraiment quelqu'un, un artiste très très mystérieux. J'ai essayé de... Déjà le nom Brittany Robertson, tu l'as dit, hein, ça renvoie à beaucoup d'autres artistes, mais pas à lui. Mais en fouillant un petit peu, notamment via sa page YouTube, j'ai découvert qu'il est basé aux États-Unis. Ça, c'était déjà un élément très important. C'est un indice. Et que le morceau qu'on a écouté, Bado Bado, c'est sorti. C'est une chanson qui a été tirée de son dernier album qui est sorti le 26 mai 2026, dont le titre de l'album c'est Pearl. D'accord. Alors, c'est un artiste qui a fait le choix de n'exploiter que les réseaux des distributions numériques. Donc, il ne publie ses chansons que sur des plateformes numériques Spotify ou Apple Music. Alors, son vrai nom, on ne trouve pas.
0: On ne l'a pas.
1: Mais quand je vois sa discographie et surtout les titres de ses chansons, ça me pousse à penser que c'est quand même un Congolais, parce que le titre, c'est plus entre du swahili et du lingala. Donc il a, dans l'album qui vient de sortir, hein, je vois des titres comme je vais retrouver Bado Bado, c'est du swahili. Je vois Bolingo qui est du plus de lingala.
0: Bado Bado.
1: Ouais. Il a un titre qui s'appelle Fali Nayo.
0: Oui, nous avons programmé ça la semaine passée. Donc,
1: ça me laisse penser que c'est plutôt quelqu'un qui vient de la RDC. Et il y a même un Ivi na Ivi. Pamba. Moto Moto. Donc je crois que c'est un artiste congolais qui vit, aux États-Unis. Et j'ai même trouvé un titre dont une chanson dont le titre est en Zoulou. Peut-être qu'il a vécu aussi en Afrique du Sud, mais voilà. Donc il a quand même une forte discographie. Tous ses albums sont en ligne.
0: Oui. En tout cas, merci beaucoup Prince, parce que là tu viens de nous nous dénouer un nœud qui était à la gorge. Je me disais, mais comment expliquer qu'on programme ce monsieur? On n'arrive pas à trouver qui est-il, d'où il est, ainsi de suite. On n'a pas vraiment sa nationalité de manière nette, mais on a des indications.
1: Je crois que c'est un choix qu'il a fait de rester anonyme, peut-être de mettre en avant plutôt la musique que l'artiste, peut-être.
0: Merci beaucoup Prince. Nous restons en RDC pour écouter Altres avec Mishka Ngandu qui accompagne Héritier Watanabe.

0: Là, les rumba, comme je les aime, Altres, Héritier Watanabe, qui se faisait aider par Mishkangandu, une très très très belle chanson, comment dirais-je, que nous propose ce jeune artiste du clan Wenge, on va dire ça comme ça, Héritier Watanabe. Attends, oui, Prince.
1: Je dis qu'il sera en concert au Zénith de Paris le 3 juillet.
0: Ben voilà, nous revenons dessus, tu donneras quelques détails dans l'agenda socio-culturel. Nous allons en Zambie rencontrer Homeless TMS Zambia. J'ai cherché à savoir si c'était quelle langue. Je pensais que c'était peut-être du Tshibemba qu'on parle au Congo et en Zambie. Mais les Bemba m'ont dit non, ce ne serait pas le Kibemba. Même s'il y a quelques petits mots qui se retrouvent là, mais ce n'est pas du Tshibemba. Mundubile na makebi bengile. C'est la Zambie.

D'après quelques indications, ce serait une chanson de campagne électorale. Ouh là là. Vous savez, quand les élections approchent, les artistes nous disent qu'ils se font beaucoup d'argent parce qu'on vient les solliciter pour chanter pour tel ou pour tel. Et même, ils n'y croient pas, hein, mais ils se font beaucoup de magots. Le président de Zaïko Langalanga nous disait, le disait comme ça à la télévision, « Bisoba musicien Toza Bandumba ». Donc nous ne sommes que des prostituées. Nous allons avec qui donne l'argent. Voilà. Et ça, c'est quelque chose qui, que je retiens toujours, que j'essaye de remettre dans mes questions, parce qu'en général, ce sont des gens, quand on leur dit, bah, écoutez, vous ne respectez pas tellement la population, vous allez avec les artistes, avec les politiciens, pardon, quel que soit ce qu'ils font, c'est des voleurs. C'est des gens qui font beaucoup de mal à la population, mais vous vous en foutez. L'essentiel pour vous, c'est de la mettre assez dans votre poche. RJ Kaniera et Inos B nous proposent leur dernier morceau, Pili Pili.

À Lubumbashi, il a fait beaucoup de premières parties de grands artistes tels Fally Ipupa. Il a reçu le prix spécial au Balafon Music Awards du Cameroun. Il a été aussi primé en Côte d'Ivoire meilleur artiste d'Afrique centrale au prix MUD. Voilà, donc c'est un artiste qui, en tout cas, essaye de tracer sa voie aux côtés de du plus connu Inos B. Inos B, qu'on attend en tout cas, qui s'endort un tout petit peu, si je peux me le permettre, trop de jeux avec les autres, hein, des featuring, ainsi de suite. Oui, mais ça empêche un peu ces garçons pleins de talent, en tout cas, de ressortir.

En tout cas, je vous le promets, je reviendrai bien sûr sur Tim Kaiser qui nous propose Viens bébé dans son dernier album. Il y a tellement de belles chansons et des collaborations avec des stars jeunes camerounais que, en tout cas, j'ai eu du mal à choisir. Hein. Bah, j'ai choisi un titre où il était tout seul et qui était un tout petit peu dans l'air du temps quand même. Mais il y a beaucoup d'autres approches musicales que nous propose Tim Kaiser. Viens bébé, c'était le titre que j'ai choisi. En tout cas, merci d'avoir écouté les sorties musicales.

Je me dis que vous avez certainement noté dans votre agenda Rumbali Panda. C'est la période, hein, autour du 30 juin, il y a toujours énormément d'activités liées à l'indépendance de la République démocratique du Congo. Ça peut être des

activités intelligentes, mais ça peut aussi être des activités récréatives, des activités musicales, voilà, il y a un peu de tout. Alors, pour la musique, il y a Rumbali Panda par Clay Maungo et Abol Abel Omban, que vous connaissez, je crois. Ce sera le 26 juin au Birmingham Palace, avec énormément d'artistes installés ici en Europe, que ce soit à Bruxelles et en République démocratique du Congo. Mais c'est toujours des artistes qui ont joué dans des très grands groupes congolais, que ce soit le Tout-Puissant Rocket Jazz et d'autres groupes encore, le Lipoa Lipoa, le Bella Bella, des solistes qui ont accompagné les meilleurs. Non, ils sont vraiment très nombreux, mais il y a aussi des jeunes, hein, et des artistes qui sont spécialement installés ici à Bruxelles. Yaninko, il sera là aussi. Il y aura des toutes jeunes, dont une que nous allons recevoir ici à la radio aujourd'hui, hein, à partir de 13h20. Donc, à ne pas manquer, le 26 juin 2026, c'est déjà la semaine prochaine, ce sera le vendredi. À la rue de Birmingham numéro 112, c'est à Anderlecht. Il y a deux numéros de téléphone, je vous en donne un, le plus 32 497 25 33. Ah, les deux derniers chiffres ne se voient pas. Certainement, c'est mon imprimante qui a, qui m'a fait un sale tour. Mais bon, ne vous en faites pas, je reviendrai sur le numéro de téléphone un peu plus tard. Ben voilà, j'ai les deux derniers chiffres, hein, donc c'est le plus 32 497 25 33 24, sinon vous nous appelez ici à la radio, 02 344 58 55, ça marche, hein, parce que bon, c'est vrai qu'il y a eu un moment assez long où notre téléphone fixe posait quelques problèmes, mais c'est arrangé, hein, donc c'est le 02 344 58 55, si vous n'avez pas eu le temps de noter le numéro de téléphone pour Rumbali Panda. Sinon, vous cherchez sur, entre autres, Facebook, le compte de Clay Maungo. Et là, vous aurez, bien sûr, tous les détails. Ce sera une soirée incroyable. Ne vous en faites pas. J'ai assisté à quelques répétitions. Ouh là là, quelle rumba!

Kaber Kabasele, c'est le trompettiste qui manie avec, comment dirais-je, une compétence incroyable. Hein. Il a joué avec Taboulé et c'est pas pour rien qu'il est aussi bon, en tout cas, à reprendre des œuvres de Taboulé. Ce sont les meilleurs, mais aussi d'autres, hein, que ce soit, comment dirais-je, l'African Fiesta, Soukissa, de Maquisard, d'autres encore, mais en tout cas des instruments qui en valent la peine.

0: Congo et Kolomoko, tous ensemble pour la paix, pour un Congo uni et indivisible. C'est une activité qui va se tenir place du Luxembourg. Ce sera le samedi prochain, samedi 27, donc 27 juin, de 14h à... j'avais lu quelque part à 23h, donc vous n'avez pas d'excuses, mais arriver un peu plus tôt, c'est participer aux meilleures parties de cette activité de plein air à la place du Luxembourg. Évidemment, il y aura les petites mains de nos mamans qui seront là pour nous servir, qui les ntaba, les je sais pas moi, les mpiodi et plein d'autres choses. Il y aura un débat sur la RDC, histoire du Congo, projection de films, un peu de barbecue, de la musique, de l'art, de la danse, des lâchers de ballons. En tout cas, il faut rejoindre cette activité pour une journée exceptionnelle, écrivent-ils, qui célèbre dans la diversité culturelle. Alors, Prince nous a dit que Héritier Watanabe se produirait, comment dirais-je, tout comme d'ailleurs Werrason, Koffi Olomide, Ferrego, là, il y a beaucoup de concerts en ce début du mois de juillet, Prince.
1: Mais pour le concert de Ferrego, là, je pense que le concert a été annulé, hein, ma type me peut me corriger si je me trompe. Héritier Watanabe va effectivement se produire ce 3 juillet au Zénith La Villette de Paris, une salle qui peut contenir entre 2500 et 6000 places. Je parle sous le contrôle de Mati qui se connaît mieux que moi. C'est ambitieux pour ce jeune, hein, qui est en train de continuer de grandir. Hein, voilà. Héritier qu'on appelle ces jours-ci Héritier Trump.
0: Et pourquoi ?
1: Parce qu'il il s'est donné comme pour mission de kidnapper, d'enlever tous les Nicolas Maduro de la musique congolaise.
0: Ok, qu'est-ce que ça veut dire ?
1: Donc voilà, on a tous l'image de Donald Trump qui est allé.
0: Récupérer le président, enlever, ah, le président vénézuélien. Il se produit quel jour exactement ?
1: Le samedi 3 juillet 2026.
0: Et qu'est-ce qui est annulé ?
1: C'est le concert de Ferrigola.
0: De Ferrigola est annulé en Angleterre.
1: À Londres, oui.
0: Mati est dans nos studios. Bonjour Mati.
2: Bonjour
0: Patrick. Y a-t-il des raisons pour cette annulation ?
2: D'après le service de communication de l'orchestre J7, non, l'orchestre de Ferrigola, c'est pour des raisons sanitaires, la raison d'Ebola, d'après des raisons qu'ils avancent, mais on sait que il y a eu un problème au niveau de la billetterie, ils n'ont pas atteint le quota, le nombre exact de ventes.
0: Pour qu'on confirme le cancer. Est-ce que ce n'est pas ce qui risque de se passer aussi pour celui qui avait changé la date de son cancer, c'est-à-dire Koffi Olomide s'était rendu compte que le 11 février, c'était la date de Ferrigola, il a déplacé son concert pour le 12, ici à Bruxelles, au stade Roi Baudouin. Est-ce que ce concert est maintenu?
2: Jusqu'à preuve du contraire, le concert est maintenu. On attend à voir s'il y a des changements ou pas.
1: J'avais suivi un peu Koffi à travers les réseaux. Il disait qu'il y avait eu un problème à un moment donné au niveau de la billetterie. C'est lui qui s'occupait de la billetterie, avait très mal géré et qu'il a changé de prestataire. Il semblait être confiant pour l'effectivité de ce concert du 12 juillet à Bruxelles.
0: Ben voilà, donc beaucoup d'activités fin juin début juillet.
1: Il y a aussi Werrason, je ne sais pas si on l'a dit.
0: Oui, Werrason aussi. Forêt nationale, crois que ce sera le 4.
1: Le 4 juillet, le lendemain de... Le 3 juillet, c'est un samedi ?
2: Vendredi.
1: C'est un vendredi, voilà.
2: Werra,
1: c'est samedi et Héritier, c'est vendredi. Voilà, je corrige au fait.
2: Et puis Werra a eu des soucis avec la billetterie, donc on ne sait pas acheter le billet sur internet, il faut se rendre sur place ici à Forêt.
0: Et pourquoi ? Ils ont avancé des raisons ?
2: Des raisons techniques, la vente de billets s'est faite sur place.
0: C'est incroyable. Ceux qui sont par exemple à Londres ou aux Pays-Bas, ils doivent venir ici pour acheter le billet ou venir le même jour pour acheter le billet.
2: Après, les organisateurs ou le membre de Wenge Music ont pensé acheter des billets en grand nombre pour distribuer aux fans club à travers le pays.
0: Oh, c'est incroyable tout ceci. Merci beaucoup en tout cas, cher Prince et Mati Osango.

0: 11h01 sur Radio Air Libre 87.7 FM, place à Mati et à Prince pour sport et culture. Bonjour Mati, bonjour Prince.
1: Bonjour Pat Spatoma.
2: Bonjour Pat et bonjour à tous nos auditeurs.
3: Ghana, Ethiopia, Morocco, Djibouti, Cameroun, Malawi, Saoudi Arabie.
2: Une fois n'est pas coutume, hein, je vais essayer d'accompagner un peu Mati dans la partie sportive de notre émission d'aujourd'hui. On avait prévu de recevoir ce matin un ancien Léopard, hein, un ancien joueur de l'équipe nationale, qui était d'accord pour venir dans nos studios et commenter l'actualité qui est dominée par le match, en tout cas l'actualité sportive, c'est sur le match qui a opposé notre équipe nationale et Léopard à l'équipe du Portugal. Donc tout était ok jusqu'à 10h30 où il nous fait un message en nous disant ceci, qu'il ne peut pas venir commenter le match parce qu'il se passe beaucoup de choses en équipe nationale. Bon, voilà, et qu'il vaut mieux éviter. Voilà, on a trouvé assez bizarre. J'ai essayé personnellement de creuser, de savoir qu'est-ce qui se passerait actuellement dans l'équipe nationale et qui justifierait le fait qu'il désiste. Il me dit qu'il m'expliquera après. Donc on va malheureusement essayer de discuter avec Mati. Heureusement que Mati est là.
1: C'est quand même énigmatique.
2: C'est très énigmatique, mais heureusement qu'on a la chance d'avoir Mati dans le studio qui est en tout cas une bibliothèque sportive vivante. Donc je pense que ça va bien se passer. Donc je laisse la parole à Mati. Hein, je pense qu'on a tous suivi le match RDC-Portugal. Ouais, le Barcredi. Voilà. Ouais.

Goma, Bukavu, Kisangani, Matadi, Mbujimayi, Kananga, tout le Congo a célébré le match nil de la République du Congo, le Léopard, face au Seleção du Portugal. Un match nil aux allures d'une victoire. Une telle célébration, ça peut paraître comme étonnant, mais quand il s'agit d'un match nul comme ça, où on s'attendait à peut-être une défaite, l'occasion le match nul mérite d'être célébré. Nous allons revenir sur le match des Léopards face au Portugal. La préparation et le déroulement du match, comment ça s'est passé? Un but partout, le Léopard vient de marquer pour la première fois à la Coupe du Monde. On sait qu'en 1974, on a quitté la compétition sans avoir marqué un but. Cette fois-ci, au moins, on a pris un point et on a marqué le tout premier but en Coupe du Monde, but marqué par Yohan Wissa.

0: Dans la deuxième partie, nous allons parler quand même d'un aspect idéologique. Les léopards sont-ils devenus un moyen de communication pour le pouvoir de Kinshasa? On sait que après le match du mercredi dernier à Houston, le président de la République a fait une sortie fracassante en parlant de la politique. On veut se poser des questions si les léopards sont-ils peut-être un alibi pour le pouvoir de justifier un mandat politique. Nous allons parler, nous allons faire la tour, on va faire le tour du studio pour parler de ça. Un but partout à Houston, le léopard de la République du Congo se sont quittés dos à dos face au Seleção du Portugal, alors qu'on s'attendait à un match à sens unique. Beaucoup ont parié sur la victoire du Portugal, mais les léopards quand même ont tenu face au Portugal. C'était un match héroïque. On sait que beaucoup de choses on a pu constater déjà quelques changement au niveau de l'historique de Léopard à la Coupe du Monde, notamment un but. On sait qu'en 1974, on n'avait même pas marqué un but. Cette fois-ci, on a marqué un but par l'entremise de Johan Wissa. On a pris un point face au Portugal. Quand même, un tel parcours, un tel héroïsme, ça mérite d'être salué. Prince Djungu, vous avez suivi le match.
1: Oui, j'ai suivi le match et franchement, je ne sais même pas comment exprimer la joie qui était en tout cas la mienne, parce que tu l'as dit en introduction, hein, on s'attendait tous à un match à sens unique, hein, le Portugal, Cristiano Ronaldo. Voilà, déjà pour le Congo, c'était déjà une grande victoire comme telle d'être en Coupe du Monde, mais déjà dès l'entrée, être confronté au Portugal, moi je me disais un 3-0, ça aurait déjà été quelque chose de bien. Mais bon, voilà, ils nous ont agréablement surpris. Et tu en parleras certainement, mais j'ai même eu l'impression qu'en deuxième mi-temps, on aurait même pu gagner ce match. Hein. Il y a eu des occasions ratées. Donc le Portugal a été maîtrisable.
0: Comme disait Cédric Bakambu.
1: Voilà, Cristiano Ronaldo... invisible sur le terrain. Non, c'était une fierté. Je crois que les Congolais, on ne doit pas avoir honte de s'être réjoui, parce que tout ce que l'on pensait sur ce match, l'équipe a agréablement surpris et les supporters
0: Peut-on dire que le Portugais qui était mauvais, ou c'est les Léopards qui ont bien joué?
1: Wow. Non, le Portugal n'a pas non plus démérité. Je pense qu'ils ont marqué très rapidement. Mais après,
0: ils ont négligé,
1: oui,
0: les Léopards.
1: Oui, ils ont peut-être. Oui.
0: Un but à la cinquième minute par l'entremise de João Neves. Et ils se sont dit.
1: Peut-être qu'ils se disaient que ça allait être trop facile et ils ne pensaient pas que les Léopards pouvaient leur tenir tête. Et on y est arrivé.
0: Donc on parle quand même du classement que le coach a proposé, Sébastien Desabre. Il a fait jouer 9 joueurs. À caractère défensif. On commence d'abord par
1: 9 joueurs.
0: Si on enlève le gardien, ça fait 8. Donc on a joué un gardien, 7 joueurs à caractère offensif. En caractère défensif, et puis deux attaquants de pointe, Johan Wissa à la pointe et Bakambu. Donc tous les joueurs là au milieu, notamment Edo Kayembe, Samuel Mutusami, Ngaël Mukau, Mwaswaku, Ntwazebe, Kapwadi et Bisaka. Donc la majorité des joueurs, on a joué de manière défensive. C'était la prudence ou c'était la stratégie du coach pour éviter de sombrer face à...
1: Peut-être qu'il avait peut-être privilégié le fait de ne pas beaucoup encaisser, de ne pas en tout cas trop encaisser. Mais moi personnellement, j'ai été quand même, en fait, si je dois mettre un petit bémol, j'étais un peu déçu de la prestation de Bakambu. Parce qu'en termes de finition, je crois qu'il y a beaucoup à faire, parce qu'il a, voilà, il a raté beaucoup.
0: On sait que Bakambu ne joue presque plus dans son club de Betis Séville, hein. C'est la majorité des joueurs congolais Ça, c'est lorsqu'on parle même de l'exploit, il faut saluer le courage, l'héroïsme de ces joueurs. Beaucoup ont des problèmes au niveau de leur club. On commence d'abord par les gardiens Passy qui ne joue presque pas toute la saison. Il n'a joué que 4 matchs à l'absence du gardien sénégalais Diaw, qui est même 3e gardien dans la sélection sénégalaise. Alors lorsque notre gardien titulaire, il est sur le banc de touche au Havre, lui-même 4 matchs cette année, mais soit qu'on connaît les difficultés qu'il a eues avec Sunderland avant d'être prêté à Lens. Pareillement, donc Toiseb, il s'est blessé pendant une grande partie de la saison. Pareillement pour Chancel Mbemba, qui a eu des problèmes avec Lille, on l'utilisait presque pas souvent. Donc il y a beaucoup de joueurs de la République du Congo n'avaient pas la compétition en jambes. Donc beaucoup ont passé des saisons difficiles dans leur club. Donc c'est même étonnant qu'on joue à ce niveau-là. Mais la question se pose, est-ce qu'on va maintenir ce rythme jusqu'à la fin de la compétition? Si on donne beaucoup d'énergie lors du premier match comme ça, on sait que mercredi on va jouer contre la Colombie, ça ne risque pas d'être un désavantage pour nos athlètes physiquement.
1: Mais après, je pense que le coach a d'autres joueurs, non, qui n'a peut-être pas. Il y a encore des joueurs qui n'ont pas été, qui sont encore frais. Je ne sais pas.
0: On va voir, parce qu'on sait à la CAN, on a joué comme ça contre les Sénégal, les joueurs se sont déployés, on a dégagé beaucoup d'énergie. Après, contre l'Algérie en 8e de finale, on a vu comment l'équipe était complètement moribonde. Donc, on parle quand même autour du match, de l'avant-match. La Seleção du Portugal a connu des difficultés lors de sa préparation aussi. Deux jours avant le match, il y a eu un problème au niveau des conditions météorologiques qui n'étaient pas bonnes au niveau de Boston, là où l'équipe portugaise était. Est-ce que ça joue aussi en défaveur ou pas?
1: Certainement, hein. Je crois que oui.
0: Ils se sont pas entraînés la veille du match.
1: Et puis aussi le fait que peut-être que fait ça, beaucoup de gens le disent aussi sur les réseaux, le fait que l'équipe portugaise est trop centrée sur Cristiano Ronaldo. Et voilà, on veut absolument qu'il puisse marquer.
0: Marqué surtout que la veille, Lionel Messi avait réalisé un
1: triplé, Mbappé un doublé, Haaland un doublé.
0: Ça a mis la pression sur Cristiano Ronaldo. On parle de Cristiano Ronaldo à 41 ans, l'un des plus grands joueurs de l'histoire du football mondial. Doit-il jouer comme titulaire ou le coach doit envisager de le mettre sur le banc? Parce que c'est ça qui a occasionné les tensions lors de la dernière Coupe du Monde avec le coach Santos. Et qui a ce conflit a abouti même au limogeage du coach Santos. Est-ce que Cristiano doit rester titulaire en équipe nationale du Portugal ou pas?
1: Je pense que l'image de Cristiano est vraiment liée à

0: le sale boulot pour lui, ils vont défendre, ils vont, lui il est là, on le sert, et c'est comme ça. Et puis les... mais la philosophie tactique du Portugal, tout le monde court, tout le monde défend, tout le monde participe. Mais avec Cristiano de moins, ça peut être aussi difficile pour la, voire même pour la suite de la compétition. Pas de moins.
1: Je te signalais plutôt de parler dans le micro.
0: Donc voilà, donc c'est ça qu'on. Et c'est un peu plus compliqué par rapport à...
2: Tu as parlé tout à l'heure de la finale de... c'était en France, c'était la Coupe d'Europe ?
0: Ouais, championnat d'Europe,
2: l'Euro. L'Euro où le Portugal a été sacré, mais Cristiano n'était pas sur le terrain parce qu'il était blessé.
0: Il s'est blessé, ouais.
2: Mais il a quand même joué un rôle hors terrain et ça a porté du fruit. C'est-à-dire, quelque part... Il a une influence sur cette équipe-là, hein. En dehors ou dans le terrain, mais Cristiano, c'est pas un élément à négliger, en fait.
0: À négliger, mais il peut rester sur le banc, mais connaissant l'ego du joueur, ça risque d'alimenter.
2: Après, je peux pas te mettre à sa place, hein. C'est peut-être la dernière fois où il va participer à un mondial.
0: En 2022, on a dit la même chose.
2: Hein. tu as souligné le fait que Messi a marqué.
0: Triplé.
2: Il a quand même aussi envie de. Voilà, de marquer ou dans
0: marquer, mais voilà. il est très loin par rapport
2: il a toujours il a ces caractères là d'une personne insatiable, hein, un champion. On connaît Cristiano, hein, c'est un perfectionniste, c'est quelqu'un qui veut toujours donner le meilleur de lui-même, et quand il n'y arrive pas, on voit facilement quand il est déçu de lui-même ou qu'il n'est pas content de sa prestation. Et je crois que tant qu'il n'a pas montré tout son potentiel, il sera toujours sur le terrain.
0: Même à 50 ans. Donc oui. Cristiano qui a dit que c'est une erreur de parcours. Ils vont jouer contre l'Ouzbékistan lors de la deuxième journée. Peut-être il va marquer contre.
2: C'est vrai que,
0: on l'espère. Parce que c'est le jour du match, il y avait quand même des Congolais, hein, qui sont fans de Cristiano, qui voulaient à un certain moment qu'il marque, ne fût-ce qu'il soit le seul buteur portugais. Et c'est ce qui s'est passé. On a vu la défense congolaise qui était vraiment au point. On salue la prestation de nos défenseurs comme Steve Capodi, qui jouait son premier match officiel.
2: Je ne le connaissais pas, je l'ai découvert sur ce jour-là.
0: Ouais, il joue en Pologne, donc okay. C'est un jeune. Il a son premier match en sélection, c'était le 3 juin dernier à Liège contre le Danemark. Il a bien joué. Contre le Portugal, c'était son tout premier match officiel. Et sa prestation, elle était très bonne. Donc on parle aussi d'Axel Ntouazebe qui a joué en défense centrale avec Chancel Mbemba. On sait qu'Axel, c'est quand même un joyau de la défense congolaise. Le joueur formé à Manchester United. Il a évolué dans beaucoup de clubs en Angleterre. Et lorsqu'il est là, on sent vraiment l'assurance dans la défense. On salue aussi la performance de Chancel Mbemba, dont tout à l'heure on a évoqué l'année difficile qu'il a connue au niveau du championnat français, où il jouait presque pas à Lille. Mais son match contre le Portugal, c'était un match très bien disputé. Donc, et Arthur Masuak aussi, hein, le buteur.
2: Je crois qu'il...
0: Passeur,
2: il s'est un peu racheté parce que je pense que les prestations précédentes, les supporters lui ont voulu. Hein.
0: Oui, même le 3 juin contre Danemark à Liège, à un moment, le public a sifflé contre lui. Parce que lui, il a l'habitude de répondre aux supporters. On sait ce qui s'est passé au Maroc contre le Sénégal. C'est lui qui a occasionné le but sénégalais, l'égalisation, on sait. Mais quand même, il a bien joué, hein, face au Portugal. Comment tu as trouvé la prestation du gardien Lionel Mpassi?
2: Non, je trouve qu'il a été très bien, il était très très bon. Hein. Malgré le fait, comme tu l'as souligné, qu'il n'a pas eu beaucoup de temps de jeu en club, et que certains auraient voulu peut-être que ce soit Mpolo qui soit, parce que lui au moins il joue dans son club d'origine. J'ai beaucoup aimé la forme de notre gardien. Je pense qu'on ne doit pas lui en vouloir pour le premier but.
0: Bon, ouais, c'est normal, hein, ça s'est passé très rapidement.
2: Très rapidement.
0: Ça, c'est en face des joueurs qui savent faire la lecture du ballon, du jeu. Donc, ce n'était pas de sa faute. Et surtout que les joueurs...

0: Neves a marqué entre deux défenseurs congolais. Mm-hmm. C'est un peu le but qu'on a égalisé aussi. Hein. Donc, Wissa, elle est aussi. Le marquage côté portugais était un peu plus moins sévère et c'est ça qui a occasionné l'égalisation. On parle de l'avant-match. On a vu des supporters congolais à Houston qui réclamaient des billets. Beaucoup sont ils sont venus de partout des USA pour venir assister au match, mais il s'est posé un problème des billets. On doit continuer avec cette mentalité de quitter un état à l'autre, de parcourir beaucoup de kilomètres aux États-Unis pour venir chercher un billet à l'ambassade.
1: C'est ridicule, ça.
2: Oui, mais il y a un problème qui se pose, un problème d'organisation de notre fédération. Il faut pas oublier que la FIFA met à la disposition des États, de chaque État qui participe au Mondial, en tout cas à ce premier stade, 8% des billets, 8% des places en tout cas sont réservées et les billets sont versés, comment dirais-je, à la fédération. Le problème, c'est que la fédération congolaise, on ne sait pas à qui. Elle a remis ses billets, à qui elle a revendu ses billets. Donc les supporters, le supporter quiconque ne trouve pas les billets, donc ils se les partagent entre eux, et ça c'est le vrai problème. Et des gens qui tiennent à assister à ces matchs, que ce soit des Congolais du Congo ou de la diaspora, ils se déplacent parce qu'ils tiennent à regarder ce match. Mais le problème des billets, ne serait-ce que les billets réservés pour le pays, on ne sait pas à qui la fédération remet ses billets. C'est ça le vrai problème.
0: Tout à fait, ça c'est déplorable. Donc par rapport à l'image du pays, c'est pas intéressant de voir ce genre de choses, surtout à l'étranger. Hein, et prochainement, la fédération doit corriger ça. Et après, il y a autour des supporters, des vrais supporters, parce que beaucoup de gens qui sont partis là, c'était peut-être, bon, c'est des patriotes, mais quand on parle de supporters, il y a tout un comité de supporters depuis le pays qui participe aux répétitions pour encourager l'équipe et tout ça. Les supporters congolais qui étaient censés être là aux États-Unis ne sont pas partis, ils sont restés en France. La délégation des Evo Loco, les Lumumba Veya et tout ça, ils sont restés à cause de la quarantaine qui a été imposée par les autorités américaines. Pat Patoma, puisque vous parlez aussi des supporters, hein, ici on a parlé de Kalumumba lors de ses dernières performances à la CAN. Il a manqué le barrage intercontinental, mais il a manqué aussi le premier match de Léopard. Mm-hmm. Qu'est-ce qui explique cela, qu'il soit toujours absent dans des grands rendez-vous?
2: Je ne suis pas, au fait des informations qui pourraient expliquer l'absence de ces supporters-là. Mais attention, hein, il n'y a pas que Lumumba Veya qui fait la pluie et le beau temps dans les stades. Mmh. C'est tous ces animateurs-là qui chantonnent pendant tout le match, et cela crée une ambiance incroyable, et les supporters congolais sont aimés partout, par tous les pays qui les reçoivent. Donc là, et quand je regardais le match contre le Portugal, ça manquait dans les tribunes. Vraiment c'était froid, je sais pas pourquoi ils n'y étaient pas, alors que même si les Américains, c'est vrai, avaient pris la décision d'exiger, que ce soit la Belgique ou ailleurs, une certaine quarantaine de 21 jours. Est-ce que cela n'a-t-il pas été respecté? Je crois qu'ils sont arrivés trop tard en France pour que ce contrôle-là de 21 jours ne soit fait. Maintenant, j'espère que pour les matchs suivants, ils seront présents. Mais là, bon, rien n'est dit. Hein.
0: Donc, là, pour l'instant, le média français quand même ont pu avoir... C'est pas que... Voilà. J'ai lu dans des médias français, deux ou trois, que Lumumba serré, on parle au conditionnel, mercredi prochain lors du match contre le Mexique. Ils ont parlé de lui.
2: Il ne doit pas être seul. Tous les animateurs, les filles qui dansent, les fanfares, tous doivent être dans le stade pour qu'il y ait cet effet-là de la 12e personne pas sur le terrain, mais dans les tribunes. Et c'est important pour encourager les équipes. Pas seulement Lumumba, c'est vraiment l'ensemble des animateurs. Bien sûr, le cas Lumumba est particulier. Hein. C'est un monsieur qui, lui, déjà, il fait une performance. Hein. Les 90 minutes, plus les prolongations, c'est pratiquement 100 minutes. Il reste le bras levé, sans bouger. C'est une performance qui étonne le monde entier. Et il le fait, et il le fait sur plusieurs matchs. C'est incroyable. Mais il n'y a pas que lui. Il faut qu'il aille avec les autres pour que l'effet soit vraiment net.
0: Presse Djungo, lors de la qualification de Léopard à la Coupe du Monde, on a fait une émission avec ensemble. On a parlé des problèmes administratifs qui s'est posé déjà lors de barrages intercontinentaux. Lumumba et d'autres supporters ne sont pas partis. Ils étaient même allés au Kenya pour aller chercher des visas du Mexique. On les a vus traîner en longueur de journée dans le riz de Nairobi. Finalement, ils n'ont pas obtenu ces visas. Cette fois-ci, tu avais dit, je me souviens, qu'il faut entamer les démarches un peu plus tôt. Et ils étaient en France, on les a vus. Ils étaient aussi ici en Belgique, à Liège. Ouais. Mais il y a toujours problème d'organisation ou pas ? Parce que déjà, ici à Liège, lors du match contre les Danemark, les gars sont venus en retard. Ils sont venus en retard. Ils sont rentrés au stade en retard. On les a fait attendre des minutes et des minutes à l'entrée du stade Séclassin. Et donc c'était sous la pluie. Ils sont venus en bus.
1: Ils n'étaient pas pris en charge.
0: Bon, ils attendaient le bus qu'on a mis
1: à leur
0: disposition avec d'autres supporters qui habitent en Belgique. Donc, ils n'ont pas bénéficié des statuts particuliers. Donc, les problèmes d'organisation persistent.
1: Oui, ça persiste. Et on revient toujours sur ça. C'est comme si on ne tire pas des leçons de notre façon d'organiser les choses. Et c'est triste. Hein. Tout le monde aurait aimé voir Lumba, Veya, Evo Loco et les autres animateurs pour ce premier match. C'est raté, espérons que pour le deuxième match on pourra ils seront là et que qu'ils auront facilement, en fait, que leurs démarches sont déjà abouties, parce que c'est pas la veille du match que cela doit être fait. Donc bon, là je pense qu'ils ont demandé un visa pour le Mexique. Donc le Mexique est peut-être un peu plus souple ces jours-ci que les États-Unis, je sais pas. Attendons voir.
0: D'accord.

0: On va parler des léopards, hein, des léopards. On continue de parler des léopards parce que la question se pose sur le rôle des léopards. Les léopards sont-ils devenus un moyen de communication du pouvoir de Kinshasa? Parce qu'on constate de plus en plus, à chaque fois, le léopard joue. Après un succès, le pouvoir fait de la récupération politique pour parler des sujets politiques. C'est comme ce qui s'est passé à Houston le mercredi dernier. Après la victoire, le président a fait une sortie politique dans la fan zone de supporters congolais pour parler des questions politiques. Prince, est-ce c'est normal que durant ces genres d'événements qu'on associe la politique et le sport en même temps?
1: Moi je pense que, en fait, avant de parler de la sortie médiatique de Félix Tshisekedi comme tel, je crois que l'utilisation du sport à des fins politiques, ce qu'on appelle le soft power, c'est quelque chose de normal, hein. C'est une pratique normale. Il y a beaucoup de pays qui le font, qui utilisent le sport pour redorer leur image, pour s'affirmer sur la scène internationale. On a vu le Qatar, on a vu la Chine, on a vu les États-Unis et même le Rwanda avec Visite Rwanda. Donc les liens entre le sport et la politique ont toujours existé. Donc pour moi, c'est pas ça le problème. Le problème, et tu l'as souligné, ce sont les dérives, les excès. Je n'ai pas compris la pertinence de cette prise de position du Félix Tshisekedi pendant cet événement-là. Voilà. En tout cas, les propos qu'il a tenus n'étaient pas appropriés. Est-ce que c'est l'excès?
0: C'était le cadre. C'était le cadre de parler politique.
1: Ce n'était pas du tout le cadre.
0: Surtout la fan zone, il y avait beaucoup
1: voilà.
0: Il y avait des tendances
1: peut-être
0: politiques.
1: Peut-être que
0: il s'est emballé trop.
1: Dans l'emballement. On a vu pendant le match qu'il y avait un verre à ce côté. Donc
0: on parle de l'intelligence artificielle.
1: Ah, ok. Ce n'était pas. Ok. Peut-être qu'il était. Il était tellement emballé qu'il n'a pas su retenir ou sa langue dans la poche, mais c'était pas du tout approprié, surtout que le propos qu'il a tenu ça ne relevait pas du prestige de la fonction présidentielle. Voilà. Traiter son prédécesseur de chien, de bois en lingala, c'était pas le cadre, c'était pas du tout le cadre. Donc on s'attendait un peu plus de hauteur. C'était peut-être l'occasion
0: de réunir
1: les Congolais, d'avoir un message plutôt rassembleur.
0: Oui.
1: Ce n'était pas du tout les lieux pour des invectives ou des attaques personnelles politiques. Je pense qu'on a un auditeur au téléphone. Voilà.
0: Oui. Allô.
2: Allô. Oui, allô. Bonjour, papa.
1: Bonjour, papa.
2: Oui. Merci beaucoup. Nous sommes très contents pour vos interventions, mais ce qui m'étonne personnellement, quand vous êtes en train de condamner le président Tshisekedi parce qu'il a pris la parole juste après le match, vous parlez ici, c'est de la politique. Est-ce que vous ne pouvez pas nous relancer c'est que les propos du président, parce que jusque-là, nous ne l'avons pas suivi.
1: Ah, ok.
2: Nous ne l'avons pas suivi. Si vous avez ces propos-là, vous pouvez nous les passer comme ça. Nous allons maintenant essayer de méditer, de réfléchir à ces propos-là. Merci beaucoup, papa.
1: Okay,
0: Merci beaucoup.
1: On va essayer de retrouver textuellement ce qu'il a dit. Hein. Okay, y a pas de problème, papa.
0: Il n'y a pas de problème parce que...
3: C'est long, hein, c'est long ce qu'il a dit.
1: On
3: avait su, on ferait un petit montage, c'est vrai, mais on est parti hors sur l'idée que les gens
1: l'ont vu.
3: Voilà. Mais attention, hein, y a des choses qu'il a dites comme ça par rapport au léopard, par rapport à l'ancien président. Il y a aussi une réaction du public qu'on ne voit pas.
0: Oui.
3: Hein, y a une partie du public qui a demandé à Tshisekedi de quitter, de partir de là. Mais ça, comment dirais-je, très très peu de gens l'ont vu, mais ça existe. Personnellement, je l'ai vu. Et même dans le stade, pendant un court moment, il y a eu un public qui a dit « Longwa Kende », des choses comme ça. Donc, mais c'est vrai qu'on... on ne cherche pas à rediffuser certains propos qu'on ne juge pas spécialement, nécessaires, mais on peut en parler. Papa, fais-nous confiance. On les a entendus. Ce que Mati et Prince disent, ce sont vraiment des choses qui ont été entendues. Mais c'est un peu difficile, à mon avis, de diffuser ça maintenant. Mmh. Mais en gros, il faut quand même donner un résumé d'exactement ce qu'il a dit.
1: On va trouver, donnez-moi 30 secondes et on va essayer de remettre les propos.
0: Donc après, il faut

0: Oui, en attendant de revenir sur notre cher auditeur, donc on va parler quand même des liens, hein, des liens politiques entre le Léopard avec le pouvoir de Kinshasa. On sait que en 2024, lors de la Coupe d'Afrique des Nations qui s'est déroulée en Côte d'Ivoire, déjà on commence par là, en demi-finale face au pays hôte, les éléphants de la Côte d'Ivoire, nos joueurs ont fait un geste qui a été déjà qui a été même salué en plein demi-finale. Ils ont fait un geste pour dénoncer les atrocités dans l'Est de la République du Congo. Voilà, c'était un geste que tout le monde a apprécié. Mais par la suite, le même geste a été reproduit quelques mois après au championnat du Rwanda par le joueur Luvumbu Héritier. Hein. On sait l'affaire Luvumbu Héritier qui a secoué le deux pays. Hein. Le joueur Luvumbu, j'ai suivi le joueur Luvumbu lorsqu'il a été interpellé au Rwanda, les services de renseignement voulaient savoir si nos joueurs étaient financés par le pouvoir de Kinshasa pour vulgariser certains gestes ou parler de la politique. Donc il avait dit qu'il n'avait aucun lien avec la politique. Mais on sait qu'au retour de Luvumbu à Kinshasa, il a été accueilli par le service du président et le président lui-même l'a félicité. On sait que le président de la République avait demandé au président de V-Club de l'époque, Amadou Djabi, de prendre le joueur. Donc le joueur, jusqu'à aujourd'hui, il évolue dans V-Club après plusieurs négociations entre le pouvoir et les joueurs et le club association sportive avec club. Donc il y a déjà ça et puis à chaque victoire on sent que le président tacle quand même un peu ses adversaires politiques. Ce n'est pas la première fois, on sait, dans des réceptions ou à chaque match après une victoire il y a quelqu'un un ou deux mots de trop. Donc c'est pour peut-être aussi interpeller la chose nationale, c'est la cause à nostra, c'est la notre chose, l'équipe nationale, c'est pour tout le monde, c'est pour toutes les tendances politiques, c'est pour toutes les tribus. Il faut éviter de faire des raccourcis entre l'équipe nationale et le pouvoir.
1: Prince Djungu. Oui, j'aurais trouvé les propos du chef de l'État. Donc, je vais les lire en français, mais il faudra que notre auditeur les traduise en lingala. Donc, en lingala, ça a une autre connotation. Hein, donc, il dit ceci: on pensait que les sorciers, donc Bandoki, étaient seulement au Rwanda. Mais ils sont déjà sous nos pantalons. Je ne sais pas ce qu'il a voulu dire par là. Les ennemis étaient rentrés, nous étions distraits. Ils ont même écarté un fils du pays et ils ont placé leur chien qu'ils pouvaient dresser à leur guise. Donc, Baboma qui, Laurent Désiré Kabila.
0: Mwanamboka.
1: Kabila Laurent. Batili Bissot, Mbwana Bango.

0: en disant que le chef de l'État n'a fait que répondre à Kabila, Joseph, qui il y a quelques années, en parlant d'Étienne Tshisekedi, qui n'avait pas voulu participer aux élections, je ne sais pas, de 2006, je pense, et Kabila aurait dit que le chien aboie et la caravane passe. Donc Kabila aurait traité Étienne Tshisekedi de chien et le fils n'a fait que lui rendre la monnaie de la pièce.
1: Ça, c'est voilà. L'expression française, hein, les chiens.
0: Ça, il faut justifier.
1: On est allé quand même dans... c'est un peu comme ça, mais il faut dire que en pleine Coupe du Monde, on est des retours après 52 ans. Si c'est aller à la Coupe du Monde, ça fait partie des réalisations dans le mandat politique, tant mieux. Mais il faut pas prendre l'équipe nationale en otage. Hein. C'est quand même ce qu'on insiste, que l'équipe nationale ne sert pas de discours politiques, qui ne soit pas vraiment une caisse de résonance où on va. Non, il faut laisser déjà. Appuyer l'équipe nationale, ça fait partie. C'est une logique. Ce n'est pas quelque chose. C'est pas une grâce.
0: C'est pas une faveur qu'il nous fait.
1: Non, fait partie. Il faut encourager, développer le sport. On est là pour ça. Ce n'est pas quelque chose dont on va demander au peuple de dire merci, de faire non. C'est un peu ça, quoi. Il faut vraiment éviter cela. On est en train de parler de condamner les opposants à Houston. Mais on sait que l'équipe nationale de la presse, là, quand même, on retourne dans les actualités sportives. Après la Coupe du Monde, c'est dans quelques jours, dans quelques semaines. En septembre, la RDC doit disputer ses premiers matchs des éliminatoires de la CAN 2027 qui va se dérouler dans trois pays, Ouganda, Kenya et la Tanzanie. Mais jusqu'à présent, on n'a pas de stade. Le stade de Martyrs n'est même pas homologué. Nous sommes l'un des rares pays qui participent à la Coupe du Monde, mais n'a pas un stade.
0: C'est triste, je n'ai même pas de commentaire, c'est triste et révoltant. Voilà.
1: Donc voilà, il y a des sujets intéressants, si on veut parler de la politique, parlons peut-être de comment développer les construire les infrastructures, et développer ce sport-là. Le sport, et puis en général, ce n'est pas seulement le football, on sait qu'il y a beaucoup d'argent qui sont éjectés dans l'équipe nationale, là on ne peut pas dire le contraire, l'équipe est soutenue, on sent que l'argent ça rentre. Mais il ne faut pas se limiter qu'au football, à une équipe nationale. Première, déjà, certaines équipes nationales souffrent déjà, il n'y a pas d'argent, des équipes d'âge, les équipes féminines qui sont, on voit les joueurs qui ne sont même pas payés. On parle, oui, c'est bien, on est à la Coupe du Monde, oui, mais c'est pas seulement le senior, il y a beaucoup de catégories de en équipe nationale qu'il faut soutenir. Donc au lieu de crier comme ça, d'aller parler politique à Houston, je crois qu'il y a beaucoup de choses à faire au pays pour que le sport se développe. Donc ça sert à rien
0: toujours, faut pas non plus oublier que le fait que le Congo participe à la Coupe du Monde, c'est comme une vitrine sur le pays. Donc il y a des gens qui ont découvert notre équipe nationale, qui seront curieux aussi de vouloir en savoir un peu plus, qui vont s'intéresser à comment se fait ou se joue le football au pays. Ben quand ils vont voir notre championnat, ben, voilà. Donc tu as vraiment raison de souligner le fait que faut pas qu'on se limite simplement à cette exposition de la Coupe du Monde. Il y a encore beaucoup à faire.
1: Beaucoup.
0: Le championnat congolais, on sait ce qu'il est. Il n'y a pas que le football au Congo, il y a d'autres sports encourager. Donc c'est bien. On est tous contents de participer à la Coupe du Monde, on est tous contents d'avoir fait match nul face aux Portugais. On ne devrait pas se limiter à ça.
1: On ne devrait pas se limiter à ça. Prince a déjà dit, a balancé quelque chose, le championnat national de la République du Congo, l'Alina Foot, hein, édition Illico Cash, édition 2025-2026. C'est week-end que tout va se jouer à Lubumbashi, au stade Tepe Mazembe, où le tout-puissant Mazembe, qui est premier au classement, va recevoir la formation des Célestes de Mbandaka lors de la dernière journée du championnat. À la même occasion, il y aura l'équipe de Les Aigles du Congo du président Chimanga qui seront reçus par le Don Bosco de Lubumbashi. Donc, en cas de victoire de TPS, Tout-Puissant Mazembe face au Céleste, le Tout-Puissant Mazembe sera sacré champion du Congo 2026. Mais il se pose un problème, Prince Djungo, au niveau de ces championnats. Il y a des soucis administratifs.

0: L'affaire Bingy Bello, qui est un joueur de Tout-Puissant Mazembe, au courant de la mi-saison, le joueur Bingy Bello, un ancien de Dari Clem Otema Pembe, a connu son transfert. Il a été transféré au TP Mazembe, mais le FC Les Aigles du Congo a émis une réserve dans laquelle estime que le joueur Bingy Bello n'est pas le joueur de Dari Clem Otema Pembe, mais c'est un joueur qui appartenait à Les Aigles. Donc, suivant cette logique, en cas de litige, normalement, la fédération devra sanctionner Tout-Puissant Mazembe en les retranchant des points.
1: Ok, il risque de ne pas
0: être sacré. Okay. Alors, il se pose un problème. Les organisateurs se sont déjà rendus à Lubumbashi pour couronner ce week-end le Tout-Puissant Mazembe. Donc, devant cet imbroglio.
1: Comment ça peut arriver au niveau administratif, de telles choses peuvent passer?
0: Pat Patom l'a toujours dit, lorsqu'on n'a pas une administration efficace, on va se retrouver dans ce genre de problème. Un joueur qui est affilié dans trois clubs différents, il joue dans trois clubs, les trois clubs réclament que c'est le joueur appartenant à un tel. Donc, du coup, on a appelé la FECOFA pour résoudre ces problèmes. La FECOFA a prodigué des conseils dans des deux côtés.
1: Des deux conseils.
0: Elle n'a pas solutionné les problèmes. Alors, les Aigles du Congo estiment que si ils ne sont pas. La FECOFA ne résout pas ses problèmes, il va saisir les tribunaux arbitraux de sport.
1: Donc, ils ont raison. Hein,
0: c'est donc, on va se retrouver comme ça a été en 2020. 20 clubs, c'est presque le même problème. Le championnat congolais, ça commence bien, on ne sait pas comment ça va finir. Toujours avec des problèmes administratifs. En 2020, c'était pareil. L'affaire de 20 clubs contre le joueur Zao, on sait que 20 clubs, on l'a retranché des points. Les organisateurs se sont précipités pour aller remettre les trophées des champions à Tout-Puissant Mazembe Lubumbashi. Mais plus tard, le tribunal arbitral du sport avait estimé que 20 clubs étaient... Avec la bavée raison, donc on était obligé de corriger même le palmarès, mais en fin de compte le Vecleb n'avait reçu aucun titre ni des primes qu'on remet aux champions. Donc c'est une situation très confuse, comme tu le dis, Prince. Donc il y a beaucoup de choses à faire. Il y a beaucoup de choses. On sera des retours après la Coupe du Monde va finir. En septembre déjà, c'est le début des éliminatoires. On n'a pas de stade. Donc depuis que les travaux ont commencé au stade des Martyrs, on ne sait pas où en sommes nous. Le pelouse, on a changé de pelouse parce que les joueurs professionnels de l'équipe nationale congolaise se plaignaient de la qualité de pelouse du stade des Martyrs. Donc on joue avec la synthétique, mais la synthétique aujourd'hui, c'est pas bon pour le joueur. On sait que oui, ça s'est blessé au stade des Martyrs à cause des pelouses synthétiques. Le joueur, il a même sa carrière a été même compromise. On sait depuis la blessure, il n'est plus titulaire à Newcastle chez les Magpies. Donc je suis content même pour lui qu'il soit même buteur face au Portugal. Sinon, c'est compliqué. Donc, il y a des choses qu'il faut résoudre. Donc, la CAF, ça fait des années, a soumis à certaines exigences aux autorités congolaises de résoudre des problèmes du stade des Martyrs. La billetterie, on n'a pas de portique pour savoir connaître le nombre exact de supporters, la jauge pour contrôler au niveau sécuritaire, des toilettes qui se bouchent à tout moment. Et à un moment, on doit être sérieux. On est à la Coupe du Monde, Prince, comme tu l'as dit. Tous les regards, ou la majorité des regards, beaucoup de gens vont vouloir
1: s'intéresser au Congo.
0: Voilà, mais après, si on sait que le stade, depuis le désordre contre le Sénégal, on sait qu'on parle des autorités, mais le public aussi, les supporters ont aussi une part de responsabilité. Ouais. On a cassé toutes les chaises. Le stade des Martyrs, il n'y a plus de chaises. Donc, du coup, il faut corriger. En septembre, nous serons l'attraction de toute l'Afrique. Donc on sait qu'on est dans le même groupe que la Sierra Leone, le Zimbabwe et la Guinée équatoriale. Donc on va recevoir l'un de nos adversaires à Kinshasa, mais dans de quelles conditions? Il nous reste deux mois, hein, de presque. Ça partira vite. Est-ce que le stade des Martyrs sera autorisé à accueillir des matchs?
1: That is the question.
0: Voilà, donc...

0: On va parler d'autres nations africaines qui participent à la Coupe du Monde. Là, on vient d'écouter la chanson sénégalaise. On va parler maintenant de la Teranga du Sénégal, hein, qui participe à cette édition de la Coupe du Monde. Le Sénégal a perdu contre la France lors de la première journée sur le score de 3-1. Et on sait qu'il y a beaucoup de soucis au sein de la sélection sénégalaise de football. En commençant par le coach Pape Thiaw, dont le contrat, qui n'a pas signé son contrat jusqu'aujourd'hui. Déjà, on sait qu'il avait posé, il était menaçant avant d'aller aux États-Unis d'Amérique. Il s'est posé des questions sur le, il n'a pas de contrat. Et c'est quand même triste pour quelqu'un qui a le coach qui a permis au Sénégal de remporter. On sait qu'il y a une bataille administrative au niveau du TAS, mais au moins sur le terrain, il a permis au Sénégal de remporter la Coupe d'Afrique des nations. En parlant à part ça, il y a d'autres soucis au niveau de l'équipe du Sénégal. C'est qu'il y a le chef de cuisinier qui devrait être là avec l'équipe nationale n'a pas obtenu son visa des États-Unis d'Amérique. Donc du coup, c'est compliqué pour. Il n'est pas le seul. Il y a d'autres officiels de sénégalais qui n'ont pas reçu leur visa. Donc du coup, l'équipe. Il y a un problème au niveau de l'alimentation. Des joueurs commandent même de la nourriture de l'extérieur. Donc c'est compliqué. Et en pleine Coupe du Monde, des choses comme ça ne sont pas intéressantes. Et on sait, par rapport à l'équipe du Cap-Vert, Prince, le Cap-Vert a quand même créé la sensation face à la Roya espagnole. Zéro but partout, alors qu'on pensait, c'est un peu comme le Congo, alors qu'on pensait qu'ils allaient ramasser de buts et score du match, zéro but partout. Et il y a leur gardien Vuzina qui a fait un match et qui était héroïque, qui a fait un très bon match, mais après la rencontre il s'est plaint. Il a dit que si sa maman était aux États-Unis, ça allait être une bonne chose. Donc l'administration Trump, qui a refusé à l'arbitre Omar Hartan, a quand même accordé le visa à la maman de Vuzina, qui est arrivée hier. Donc il va assister au prochain match de son enfant
1: contre l'Uruguay le lundi.
0: Donc on sait que c'est comme ça. La Tunisie, le coach Lamouchi a été démis de ses fonctions après avoir perdu 5-1 lors de la première journée. Et c'est de Hervé Renard, le monsieur Afrique, qui a pris les commandes, donc des Aigles du Carthage. J'espère qu'il va faire peut-être quelque chose d'intéressant.

0: Je crois qu'on a une petite réaction de notre invité sur le studio, Monsieur Charles Djungu Simba, voulait intervenir. Bah, vous avez la parole.
1: Pour ne pas dire grand-chose, simplement mettre quelques bémols à ce qui a été dit, c'est que il n'y a pas la politique d'un côté et le sport de l'autre. La politique est englobante, si on peut le dire, englobante. Donc il n'y aura pas, j'ai entendu notre ami dire que non, il ne faut pas que la politique se mêle, ça dépend de comment on se mêle, mais la politique et le sport, tout comme les autres domaines de la vie, font partie du même ensemble, c'est ce que je voulais dire. Qu'on remonte depuis l'Antiquité, depuis l'époque romaine déjà, les Jeux et le pain, qu'on passe par Hitler, les Jeux Olympiques de Berlin. Je vous rappelle que notre équipe avant de s'appeler Léopard s'appelait Lion. Mmh. Et s'il s'appelle Léopard, on sait pourquoi. Mmh. Parce qu'il y a eu un léopard à la tête du pays. Mmh. Donc il y a toujours quelque chose de politique dans ce qu'on fait. J'ai encore suivi hier ce que le Maroc a fait. Il est en train de construire le plus grand stade du monde, pendant que la jeunesse n'a pas d'occupation, n'a pas d'emploi, est en perte de repères. Ce qui a été dit, ce que vous avez dit à partir de la question d'un téléspectateur, moi je ne commente pas, je dis tout simplement que tout ce qui est excessif est insignifiant. Excessif est insignifiant, encore que je pense que c'est une belle occasion. Nous avons appris au moins ce qui était dans le ventre de quelqu'un. On aurait pu ne pas le savoir. Déjà, sa présence là-bas posait problème. S'il a pu trouver comment dévier ce qu'on se pose comme question, tant mieux. Mais chacun a son histoire. Hein. Chacun sera juge de son histoire. Donc moi, je ne commente pas. Je dis simplement que tout ce qui est excessif est insignifiant. Donc on ne devrait pas y accorder trop d'importance que ça. Je termine en disant que au pays, République démocratique du Congo, il paraît que ça va devenir Zaïre, République démocratique du Congo, une vision comme celle-ci, la Coupe du Monde, permet aux gens de retrouver un peu les repères dans la vie. Encore que la fourniture en électricité n'est pas toujours assurée. En plein match de football, je compte parfois jusqu'à 20-40 coupures de courant, quand vous en avez. Alors ça donne au moins aux gens ça verse au moins aux gens du baume au cœur. Et tant mieux, c'est de la politique tout ça, tant mieux. Il n'y a pas grand chose. Voilà ce que je voulais dire. Merci beaucoup.
0: Merci beaucoup. Très pertinent comme intervention.
2: Ouais, nous. C'est la fin. Hein.

0: écoutez, avant de donner la parole à monsieur Abel qui est sur le terrain, le terrain radiophonique, j'avais un petit quelque chose quand même qui m'a un peu aussi marqué, une équipe qui pour moi il y a beaucoup de similitudes avec le Congo, c'est l'équipe d'Haïti. Je ne sais pas si vous avez remarqué, hein, l'Haïti participe à la Coupe du Monde 52 ans après, comme le Congo.
1: Ils étaient là en 74.
0: Voilà. Et curieusement, les deux pays sont coachés par des Français. Et les deux coachs s'appellent Sébastien.
2: Sébastien Millet.
0: Ouais, Sébastien Desabres. Ils sont très, très, très amis. Donc c'est quelque chose qui m'a un peu aussi tiqué, que je trouvais aussi anecdote. Après, j'espère que les Léopards n'auront pas le même parcours qu'Haïti, parce qu'Haïti a perdu hier 1-0.
3: Haïti est la première équipe éliminée.
0: 3-0, voilà. Donc j'espère que.
3: Elle est presque éliminée. Hein.
0: Oui, parce que j'espère que la Colombie face à la RDC, la RDC ne va pas. Suivre Haïti.
3: Même en cas de défaite, la RDC
0: a toujours des chances d'être qualifié. Parce que, voilà,
3: en cas de victoire face à l'Ouzbékistan, on sera peut-être troisième meilleur.
4: Ajoutez aussi que la Colombie est dirigée par. Comme premier ministre par une femme d'origine congolaise.
1: Ah, okay. Oui, tout à fait. Okay. Absolument. Okay. Ouais. Okay. On avait d'ailleurs pensé l'inviter ici à Bruxelles, parce que c'est une Congolaise. Okay. Elle fait partie de la vraie diaspora congolaise.
0: Okay. Ça, c'est intéressant. Ok, voilà. Alors, avant de clôturer notre page sportive, on va laisser la parole à Abel Poulouzou, qui avait un mot à dire sur.
3: L'Afrique du Sud, donc, non, c'était.
0: Bon, voilà. Abel, Mati, Pat.
3: Donc, on en parlait.
0: Le soutien ou pas de l'Afrique contre l'Afrique par rapport à
3: l'Afrique du Sud.
0: Voilà, on a vu que toute l'Afrique était contre l'Afrique du Sud. Vos réactions.
3: Bizarrement, pas Thomas, l'Afrique du Sud.
1: Je crois que le fait que des Africains aient été chassés, ce n'est pas la première fois de l'Afrique du Sud à poser beaucoup de problèmes. Mmh. Les autorités sud-africaines n'ont jamais été d'accord avec le fait que une partie de la population sud-africaine s'en prenne aux Africains qui étaient là et considère que c'est la présence de ces Africains qui est à la base de difficultés. Des Sud-Africains parce qu'ils sont entre guillemets envahis par toute l'Afrique et l'Afrique du Sud ne peut pas porter sur ses épaules toute la pauvreté du monde, pour parler un peu comme des politiciens français repris par la Belgique. En Belgique, on reprend ça tout le temps. La Belgique ne peut pas, porter toute la misère du monde, ainsi de suite. Voilà. Donc, ça, c'est un vrai problème. Ça s'est donc refait cette fois-ci avec le fait qu'on a chassé des Africains en Afrique du Sud malheureusement il y a le mondial qui est là et les fans africains en général d'Afrique noire surtout se sont pris à ne pas soutenir et même à être extrêmement hostiles à l'équipe sud-africaine, et ça c'est quelque chose d'incompréhensible. Même si on a chassé des Africains en Afrique du Sud, est-ce que de là il faut faire porter le chapeau à l'équipe sud-africaine? On se pose vraiment des questions.
0: Ça a été la réaction du capitaine de l'Afrique du Sud, qui a dit qu'on doit faire laissons la politique de côté et jouons au football. Il a même dit que les joueurs sud-africains ne sont pas responsables de ce qui se passe en Afrique du Sud, donc que les uns et les autres fassent la part de choses. Mathieu Osango, Abel Poulouzou.
5: Oui, tout à l'heure, j'ai entendu le professeur Dion nous dire qu'on ne peut pas dissocier la politique du sport, parce que la politique est englobante. On voit bien, là, comment les impacts des actes, entre guillemets, politiques, vont toucher, en fait, d'autres domaines de la vie sociale. En l'occurrence, ici, le sport. Et c'est condamnable. Il y a beaucoup de Sud-Africains, Pat l'a révélé, il y a d'abord les politiques sud-africains qui ne sont pas d'accord. Depuis, d'ailleurs, les toutes premières violences qui datent d'il y a 4-5 ans, je pense qu'il y a aussi des mouvements politiques qui se sont levés. Alors, on a une population qui sud-africaine, très très pauvre, mais je pense qu'il faut aller beaucoup plus loin, chercher les causes beaucoup plus loin. Et il faut aller chercher les causes depuis l'apartheid. l'apartheid a dressé le Sud-Africain les uns contre les autres. Ils ont créé même des espaces tampons entre communautés, dont notamment la communauté indienne, qui était nombreuse. Ça, c'est depuis déjà les années 40. On sait qu'Indira, Gandhi, le grand Gandhi, a vécu en Afrique du Sud, a travaillé en Afrique du Sud comme avocat avant de rentrer chez lui. Il y a une très très forte communauté sud-africaine qui a servi de tampon entre les Noirs et les Blancs. Et puis il y a eu des Métis. Et puis il y a eu même des Sud-Africains avec le roi Buthelezi, on se souvient, qu'il a été beaucoup utilisé par l'apartheid pour monter les Zoulous contre les autres ethnies qui n'appartenaient pas à la nation Zoulou. Donc, cette politique a laissé des traces, et aujourd'hui, les Africains noirs qui sont là constituent les maillons faibles, en fait. Les maillons faibles sur lesquels cette population très pauvre qui ne bénéficie pas de retomber de la fin de l'apartheid. Économiquement, le pays ne va pas très très bien. Et ben voilà, comme on dit, ventre creux n'a point d'oreille, ben des petits politiciens, je les appelle comme ça, des petits politiciens qui n'ont pas des discours profonds pour amener la population à réfléchir haut, à venir avec des vraies solutions aux problèmes, évidemment, attissent ces côtés émotionnels de l'homme peu instruit et peu cultivé, de l'homme qui ne réfléchit pas beaucoup. Il va se dire, bon voilà, les autres Africains viennent manger mon pain, et ça fait le bonheur de ces petits politiciens, hein, qui sont des nains en politique en fait, en réalité, qui ne proposent pas des solutions. C'est le cas de l'extrême droite en Europe. Ils ne proposent jamais de solutions, ils attisent simplement la peur, la haine, la division, et lorsqu'ils sont au pouvoir, ben, ils n'apportent pas de solution au problème. Donc c'est ce qu'il faut voir. Il revient maintenant aux autres Africains et aux responsables politiques africains de sensibiliser aussi les populations, de dire attention, ne nous attaquons pas les uns les autres. Et ça fait le chou gras, hein, de l'extrême droite ici. Il y a certains en France par exemple et en Italie qui disent, ben, ils ne s'aiment pas eux-mêmes, et pourquoi on nous reproche nous de ne pas les aimer. Donc, il faut vraiment faire attention, et ça pourrait amener d'autres conséquences. Parce que les Sud-Africains sont aussi dans d'autres pays. Ils peuvent demain être victimes de la répression des uns et des autres. Bon, vous chassez les nôtres là-bas, nous vous chassons ici, vous maltraitez les nôtres, nous vous maltraitons. C'est un problème, je pense, politique d'abord interne à l'Afrique du Sud, mais que les autres Africains ne ferment pas les yeux et surtout ne tombent pas dans cette haine de Sud-Africains. Ils sont nombreux qui n'ont rien à voir avec ce qui se passe sur
6: tout
5: le terrain.
6: Tout à fait. Patom.
1: Alors, il y a certaines explications qui ont été données que je trouve extrêmement intéressantes. Il y a quelques personnalités politiques, des jeunes en général, qui ont dit, écoutez, vous vous attaquez à nous, à notre club, on s'en fout. On espère que avec le fait de ne pas aimer l'Afrique du Sud, vous allez vous développer, ainsi de suite, et de toutes les façons, ne nous soutenez pas. Parce que nous n'avons pas besoin que d'ici 20 ans, vous nous dites que vous nous aviez soutenus pour le Mondial. Donc ne le faites pas, continuez à ne pas nous soutenir. J'ai trouvé ça terrible, extrême, comme réaction. Et heureusement pour moi aussi, j'ai trouvé des explications que un youtubeur congolais a donné, c'est Mwekasa, que beaucoup connaissent. Lui, il a vécu en Afrique du Sud et il dit, mais vous savez pourquoi cette jeune femme qui est à la tête en fait des mouvements qui non seulement chassent les Africains d'Afrique du Sud et qui réagit par rapport à la réaction des Africains et qui dit continuez à ne pas nous aimer. C'est ce que nous préférons. Parce que si vous nous aimez, dans quelques années, vous allez réclamer, vous allez nous dire que vous nous aviez aidés. Et c'est le cas de ce que vous êtes en train de faire. Parce que vous nous aviez aidés pour la lutte anti-apartheid. Aujourd'hui, vous nous rappelez ça tous les jours. Ouais, l'Afrique avait aidé l'Afrique du Sud pour son indépendance et nous n'en voulons plus. Donc ne nous aidez pas pour ne pas venir dans 20 ans nous dire que vous nous aviez soutenu pour ce mondial. Mwekasa donne une raison incroyable. Il dit ceci. Il dit, moi je vis en Afrique du Sud, pourquoi cette femme réagit comme ça? En fait, en Afrique du Sud, il y a une règle qu'on trouve aussi dans certaines ethnies, congolaises, et que j'ai lu d'ailleurs dans le roman du professeur Djung dont on va parler ici. Et c'est cette possibilité d'une personne qui a versé une dot de pouvoir réclamer sa dot. Hein? Et en Afrique du Sud, c'est permanent. Donc, quand tu te sépares avec une femme, tu peux exiger jusqu'à la dernière pièce que tu lui as donnée, les bijoux, la maison, la dot, les chèvres, tu as le droit d'exiger. Et donc, les femmes, à partir de là, disent non, non, non, non, non, je n'entre pas dans le mariage pour que j'endette ma famille vis-à-vis de cette personne. Hein? Et donc, les femmes sont quasi traumatisées par le fait que s'il y a une séparation...
5: Même par la faute de l'homme.
1: Même par la faute de l'homme, vous devrez rembourser. Cet homme a le droit de venir exiger. Et donc, cette femme, c'est sur base de cela que la femme dit, non, eh bien, écoutez, on n'a pas besoin de votre aide. Parce que sinon, dans 20 ans, vous allez exiger qu'on vous rembourse.
4: On devrait faire pareil.
1: Oui, mais là,
4: il y a quand même quelque chose qui ne devrait pas nous échapper, c'est que tous les États, enfin, ne totalisons pas, beaucoup d'États africains dont les ressortissants vivent en Afrique du Sud ou vivotent en Afrique du Sud. Moi, j'ai déjà été dans les rues de Johannesburg ou de Pretoria. C'est une masse d'Africains qui sont en train de guetter l'arrivée de la police pour s'enfuir. Y a quand même quelque chose qui ne devrait pas nous échapper, c'est que beaucoup de ressortissants rentrent où leur pays met à disposition des moyens
5: pour le Nigeria, par exemple. Avions, par exemple.
4: Mais les Congolais sont là. Je ne sais pas, ils se plaisent en Afrique du Sud. Et ça me rappelle, puisque vous parliez de littérature, ça me rappelle une blague que Pichi Banda met en scène, des Congolais. Je sais pas, il n'est pas le seul. Hein, en enfer, où le Satan va se plaindre auprès des dieux, il dit, il y a une population là que tu m'envoies depuis un certain temps, qu'il pleuve, qu'il neige, qu'il brûle, qu'il refroidisse. Ils sont toujours en train de danser, de chanter. Probablement, nos compatriotes qui vivent en Afrique du Sud se disent, on est encore mieux ici, qu'on nous chasse, qu'on nous frappe, qu'on fasse n'importe quoi, ben, nous restons. On préfère l'enfer sud-africain à l'autre enfer original.
1: voilà. En tout cas, merci beaucoup.
5: Je vais quand même dire quelque chose
6: rapidement. On va clôturer.
5: Oui, par rapport à cette dame sud-africaine qui dit voilà, ne nous soutenez pas. Encore pour moi, ça c'est une non-solution en fait. C'est une non-solution en fait. Et ça, je comprends maintenant pourquoi elle est à la base de mouvements comme ça, parce qu'elle n'apporte pas de solution. Elle n'apporte aucune solution au vrai problème de la société sud-africaine, aux mesures que les Sud-Africains doivent prendre pour essayer d'améliorer la condition sociale de ses citoyens. Ben, pour moi, c'est une personne qui vient jeter l'huile sur le feu. Hein, cette explication, je la trouve... Bon, on peut les rattacher à la tradition, aux dots, ainsi de suite, mais pour moi, il n'y a pas de pont direct entre ce qui se passe, la haine qui est construite comme ça dans l'esprit des gens, avec des conséquences que l'on ne peut même pas imaginer pour l'instant. Ça peut être beaucoup plus grave encore que ça. Moi, je pense qu'elle est irresponsable. Elle est irresponsable, elle ne sait pas qu'est-ce qu'elle est en train de faire.
1: Personnellement, je dirais que si elle est irresponsable, les Africains se le sont aussi.
5: Ah oui, bien sûr.
1: Pourquoi se liguer contre le club sud-africain parce que ils ont chassé une partie de la population.
5: Mais ça c'est une
1: pas d'accord.
5: Mais est-ce que la réaction des Africains c'est une non je préfère dire la réaction des Africains c'est une conséquence.
1: Oui,
5: c'est pas la cause.
1: Oui, mais c'est...
5: elle est la cause.
1: Oui,
5: il faut séparer les deux. Il faut résoudre la cause et pas les conséquences.
1: Oui.
5: Parce que sinon les causes resteront là.
1: Attends,
5: les mêmes effets vont continuer.
4: N'oubliez pas le politicien sud-africain qu'on présente comme extrême extrémistes noirs.
1: Il y a un jeune là, oui.
4: Qui est toujours avec le chapeau rouge. Mais lui, il est contre ça.
5: Oui, bien sûr.
1: Voilà.
5: Depuis les premières actions contre les autres Africains, lui, il est passé publiquement. Il a fait le tour de l'Afrique du Sud. Il disait, moi, je ne vous comprends pas. Voilà. Vous êtes là à vous attaquer à vos propres races. Alors qu'il y a des blancs ici qui rentrent et qui arrivent du jour au lendemain, deviennent plus riches, qui font ainsi de suite. Vous ne vous attaquez jamais à eux. C'est pas qu'il veut qu'on s'attaque aux blancs. C'est pas ça. Mais il trouve simplement que ce n'est pas justifié, ces comportements, c'est irrationnel. Alors,
0: je propose qu'on clôture, qu'on retombe sur le football.
1: quand même une petite chose. Okay, juste pour dire, je suis d'accord que ce n'est pas une cause, ce que les Africains font, ils ne devraient pas le faire. Comme dit, comment dirais-je, notre auditeur de France, on ne devrait pas faire ça. Ce n'est pas normal que parce que vous avez été chassé, vous décidez de ne pas soutenir, en tout cas, non seulement de ne pas soutenir, de soutenir l'équipe contre laquelle joue l'Afrique du Sud. Ce n'est pas normal. Mais en même temps, en Afrique du Sud, on trouve la fille de Zuma. La fille de Zuma a déclaré il y a seulement 2 jours, tout Africain est chez lui partout en Afrique. C'est la fille de Zuma qui le dit. Donc en Afrique du Sud, il y a plein de personnalités qui disent, écoutez, il faut arrêter avec cette histoire. Les Africains sont partout chez eux en Afrique. Voilà.
3: On va clôturer, donc c'est la fin de notre rubrique sport.
0: Mais avant qu'on clôture, je voulais qu'on fasse un rapide tour de table. Le Congo joue mercredi prochain à 4h du matin, heure de Bruxelles, contre la Colombie. J'espère qu'on sera tous debout à cette heure-là. Peut-être un tour de table rapide sur vos pronostics. Voilà. On va commencer par Mati, et puis on va aller dans l'autre sens.
3: Moi,
0: Colombie RDC, combien tu donnes?
3: Match nul, un but partout.
0: Un but partout pour Mati.
4: Que le meilleur gagne.
0: C'est-à-dire le Congo.
4: Le meilleur, c'est le meilleur. Je n'ai pas ce nationalisme serbe là. Que le meilleur gagne. Moi, j'aime le spectacle.
0: Voilà, que le meilleur gagne.
5: Oui, je pense que ça va être un match serré. Parce que les Colombiens jouent comme les Écossais de la première à la dernière minute. Donc, ils sont coriaces, ils sont rugueux. Donc, il faut que les Congo tiennent. Ben, je dirais effectivement aussi que le meilleur gagne. Ben, j'espère que le Congo sera meilleur pour gagner.
0: Pas Thomas?
1: J'ai quand même un faible pour les léopards. Donc, je souhaiterais que les léopards gagnent. De là, du souhait à la réalité, c'est autre chose. Mais je pense quand même que la RDC a montré ces derniers temps qu'elle était capable de remonter le fait d'être dominée. Et ça, c'est extrêmement important. On ne devrait pas commencer à marquer. Je pense que nous sommes peut-être bons quand nous sommes acculés et qu'on doit faire une remontada. Donc, si la Colombie marque, ne soyons pas dérangés. Je pense que nos jeunes sont capables de remonter.
0: Moi, je donne 2-1 pour la RDC. Voilà. Mathis, je te laisse clôturer.
3: Donc, c'est la fin de notre rubrique sport de cette émission Africa Jama. Merci de nous avoir suivis. À la prochaine.
0: Au revoir.
3: Au revoir.

0: Rebonjour, chers auditeurs d'Africa Jama. Vous êtes sur les 87.7 FM. C'est le moment d'accueillir l'auteur Djungu Simba. Nous sommes certains de passer de bons moments de littérature, généralement sur une ou deux centaines de pages. Le professeur nous donne toujours des bons moments de délectation, en tout cas de littérature, comme je disais, issu de son imaginaire, de l'imaginaire donc du professeur qui est cette fois-ci, en tout cas légèrement plus court, hein, 90 pages. Pourtant, je me dis, ben, où est le piège ? Où est le piège ? Parce que est-ce qu'il se trouve ce piège dans la densité, dans la structure ? Est-ce qu'il se cache dans l'organisation même des chapitres? En tout cas, ne vous méprenez pas, hein, les romans de M. Djungu Simba sont toujours très agréables à lire, mais on se surprend à être obligé de revenir très souvent quelques pages en arrière pour ne pas se perdre, en tout cas pour tenir le bon fil, car un des principaux pièges se loge dans la structure. Hein, d'un paragraphe au suivant, on peut changer de ville, d'une page à la suivante, on peut basculer des canaux des Pays-Bas aux pistes cabossées des pays du Boulega dans la province de Louvira. J'ai dit édition du Pangolin, où habituellement le professeur édite ses livres. Ah non, hein, cette fois-ci, c'est chez les impliqués éditeurs. Professeur Djungu Simba, bonjour. Cette fois-ci, je dis, c'est chez les impliqués éditeurs. C'est bizarre, j'ai tout un tas de livres du professeur Djungu Simba. En général, en tout cas, ils sont toujours publiés aux éditions du Pangolin. Vous faites, comment dirais-je, des infidélités à cet éditeur qui est installé dans ma ville, à Enghien. Qu'est-ce qui se passe ?
1: Bonjour. Les impliqués font partie de la grande maison d'édition L'Harmattan. Donc c'est une des filiales de L'Harmattan. Et si vous regardez bien ma bibliographie, j'ai déjà eu à faire des textes chez L'Harmattan.
0: Ouais.
1: Mais je ne connaissais pas la maison d'édition Les Impliqués. Je viens de loger un texte là-bas, peut-être qu'il y en aura d'autres. Il y a d'autres textes aussi que j'ai mis ailleurs, hein, chez les éditeurs les, Muse, dans un pays de l'Afrique, de l'Europe de l'Est. Il y a beaucoup de textes comme ça que j'ai placés par-ci, par-là. Hein. Bon, peut-être qu'ils ne sont pas, qu'ils n'ont pas eu la même fortune que les autres, mais Saint-Paul, Médiapol, je vais commencer par là d'ailleurs. Médiapol. Voilà, donc il y a, on met là où on peut, le grain pousse là où il trouve du bon terrain.
0: En tout cas, comme je le disais, moi, j'adore la plume du professeur, quoique il y a toujours des mots très difficiles, hein. C'est-à-dire que c'est très simplement écrit, mais dans cette simplicité, il y a toujours des mots que je n'ai croisé nulle part ailleurs durant mes plusieurs dizaines d'années d'âge, des mots français que je n'ai rencontrés, en tout cas nulle part ailleurs, et il faut aller, on disait à notre époque c'était des mots difficiles, qu'il faut donc aller, il faut un dictionnaire, un bon, hein, pas n'importe quel dictionnaire, pour aller comprendre le sens de ce mot. Mais attention, ça ne doit pas vous rébuter, c'est très simplement écrit, et à la limite on peut se dire mais c'est pas possible, pourquoi je comprends aussi facilement. Ça coule comme une rivière à travers des roches. C'est vraiment limpide. Hein. Et d'ailleurs, nous allons commencer par ce petit extrait que j'ai repéré, pas loin au début de, comment dirais-je, du livre. Une année avant que je ne termine mes humanités pédagogiques en 1976, je vais dire 76 au lieu de 76, ça se passe beaucoup en France aussi, hein, ce qui est écrit ici. Les autorités gouvernementales décrètent l'enrôlement dans l'armée de toutes les finalistes du secondaire ayant obtenu leur diplôme d'État avec la cote de 50%. Nous apprenons vite que ce vil parchemin leur a été délivré par pitié pour leurs parents, ou pour parvenir, ou pour prévenir, pardon, la colère de ceux-ci. Sinon, elles auraient été carrément recalées. Pourquoi elles seules devaient-elles être sanctionnées? Pourquoi pas les garçons? Pourquoi pas nos enseignants? Ne les avait-on pas plutôt fabriqués afin d'augmenter la proportion de femmes dans l'armée? L'hypothèse me paraît saugrenue. Quelqu'un a raconté que toute cette farce était destinée à satisfaire un énième caprice de la première dame, de l'homme fort du pays, qui se serait inquiété un jour de n'apercevoir presque pas de femmes dans les rangs des militaires qui défilaient lors des grandes manifestations nationales. Pourquoi cet extrait me plaît et je démarre avec lui? C'est parce que dans cet extrait, l'auteur dit « caprice », parle de caprice. Pourtant, j'ai plutôt l'impression que c'est magnifique. Hein, nous sommes dans les années 70 et les femmes de nos hommes politiques se disent, se posent en tout cas des questions. Pourquoi les hommes, pourquoi pas les femmes? Ou pourquoi les femmes, pourquoi pas les hommes? Ce sens peut-être d'égalité de sexe est posé dans un pays où, en général, il y en a peut-être peu. Quoique la RDC, c'est un des pays où, par exemple, on a eu des ministres femmes depuis très très longtemps, dans les années 60 déjà. Hein, en Belgique, il n'y en a pas eu beaucoup, tellement à ces époques-là, il n'y en avait pratiquement pas. Hein. Donc, cette réaction de la première dame, professeur Djungu Simba, vous qualifiez cela de caprice. Pourquoi? Pourtant, j'ai plutôt une... Comment dirais-je? Je le trouve sensationnel. C'est intéressant qu'elle se pose cette question de l'absence des femmes, que ce soit dans les armées, lors des défilés, ainsi de suite, dans la police. Monsieur Djungu.
1: J'aurais du mal à vous donner une réponse satisfaisante dans la mesure où c'est votre droit. Vous confondez le roman, la réalité, le Congo, Djungu Simba, c'est une belle lecture, une lecture civile d'une fiction. Dans les années 70, 60, je ne sais pas quoi, tout ça, je rectifie un peu que la première femme nous vient un peu tard, c'est Sophie Kanza. Dans les années 60, il n'y en a pas encore. Mais ça, c'est au Congo. Prenez les choses qui sont dans le roman. Et ces choses-là relèvent de l'imagination, de l'imaginaire ou de la fiction inventée. Évidemment, nourrie par des réalités congolaises, entre autres, ça je vous l'accorde. Alors si vous me posez des questions en mélangeant, en entremêlant les pinceaux, j'ai du mal à vous contacter, mais je ne fuis pas la question, je veux vous répondre. Caprice vient d'un mot latin, capra, la chèvre qui gambade, qui aujourd'hui fait ceci, demain fait ceci, elle sautille, elle fait des bonds, tout ça. Énième caprice de la première dame. Ne me dites pas que la première dame, c'est quelqu'un que vous connaissez. Non, la première dame dans le roman. C'est que les premières dames ont de besoins, ils ont des demandes parfois qui sortent de l'ordinaire et tout ça. Je connais l'histoire pour avoir fait le journalisme à l'époque actif. La première dame qui allait en Libye chez Kadhafi, qui revenait toujours avec des écrins d'or, des diamants, des trucs, tout ça. Et pendant que le mari faisait la politique, elle faisait l'autre politique. Avec Kadhafi notamment, qui adorait la chair humaine. Donc, c'est des réalités, c'est des réalités. Hein. C'est la première dame de ce pays-ci.
0: Dans le roman.
1: Dans le roman. Ne vous méprisez pas que ça s'appelle Kinshasa, Bukavu, tout ce que vous voulez. Je pouvais changer de nom, je pouvais écrire n'importe quoi, tout ça, mais c'est de l'imaginaire. Il y a quelqu'un qui m'a dit qu'est-ce que vous voulez faire de Calais, Jeff, comme sujet de roman, parce qu'il a vu Ina Calais. Mm-hmm. Bon, comprenez que chacun fait ce qu'il fait, comme, ce qu'il veut comme lecture, hein, mais restons dans le limite du roman. Si c'était du journalisme, là, vous me prendrez vraiment à la ceinture.
0: Mais comment dirais-je, c'est important cette réponse, parce qu'elle met quand même le doigt un tout petit peu à une erreur que l'on fait souvent, celui de toujours chercher, mais c'est normal en fait,
1: oui, très normal.
0: De toujours chercher à trouver ce que l'on est en train de lire dans la on veut le transposer dans la réalité. Et dans les romans de Jungu Simba, oulala, il y a tellement de choses qui nous rappellent la réalité, il y a tellement de choses qui
1: comment dirais-je, de clins d'œil à nos réalités, parfois en faisant des anachronismes, hein, ça s'est passé à telle année dans votre tête, plutôt qu'à telle autre année dans la réalité, dans le roman. Je prends un peu de tout, je prends ma liberté pour relire, revisiter nos réalités beaucoup plus librement que ne le ferait un sociologue, un politicien, un historien ou tout cela à la fois.
0: Et d'ailleurs, je suis déjà un tout petit peu, quelque part, bousculé dès la première page de, comment dirais-je, du préambule, je vais dire ça comme ça, où, comment dirais-je, le professeur dit... Ou plutôt l'auteur, pardon.
1: Le professeur, celui que tu appelles le professeur, c'est l'auteur.
0: C'est l'auteur.
1: Mais il y a le narrateur.
0: Le narrateur.
1: Ou la narratrice.
0: Oui, absolument. Le narrateur dit, je persiste, mais le préambule quand même, c'est décrit par l'auteur.
1: Oui, hein, oui.
0: Donc, je persiste à penser que même si l'archétype colonial est évident, c'est mon roman.
1: Oui.
0: Que c'est moi qui l'ai conçu, que c'est moi qui l'ai emballé ainsi.
1: Oui.
0: Laissez-moi vous dire d'abord que je l'ai mariné assez longtemps, tout simplement parce que je n'arrivais pas à décoller. Ce que je veux dire par là, par cette lecture, c'est... le narrateur nous met en garde. C'est l'auteur ici qui nous met en garde. Hein, c'est une partie du préambule, mais c'est surtout, je dirais que c'est un avertissement que vous faites à celui qui lira le livre. Pourquoi pensez-vous qu'il était nécessaire de dire ceci? Parce que moi, je me disais, mais je me suis posé cette question pendant toute la lecture. Mais pourquoi nous a-t-il mis en garde?
1: Puisque ce roman existe, le roman entre guillemets, Ina Calais, dans la partie est du pays, Bina Calais.
0: Ouais.
1: Non, Bilia Kingai,
0: Bikoki.
1: Ce roman existe sous forme de peinture, de tableaux. À l'époque coloniale, il y en avait beaucoup. Que dans l'édition ici, je fais appel
0: à Kisangani Yaksa.
1: Ouais, voilà.
0: Ces tableaux-là,
1: Ce roman-là que je revisite. Mais à ma sauce, Je l'ai réarrangé, je l'ai rehabillé, tout ce que vous voulez là-bas, pour en faire celui-ci. Et je réclame la paternité de celui-ci, bien que tributaire de ces tableaux-là, mm-hmm. Bilia Kinga Bikoki, Binakale, Patati Patata. Donc il y a ce premier roman-là, colonial, et ce roman du 20, je ne sais pas quel siècle nous sommes. On est à quel siècle maintenant ?
0: 21e.
1: 21e, voilà.
0: En tout cas, le titre Inakale, comment dirais-je, qui décrit une peinture très, très, très populaire à l'est du pays, à Kisangani.

0: Dans certains tableaux, il y a une hache.
1: Hache qui est en train de couper l'arbre, carrément. Ouais. Oui. Donc, voilà, c'est un peu le titre de ce livre, Bina Kale. Mais et vous l'avez.
0: J'ai vu encore récemment, il n'y a pas plus longtemps que je crois, la semaine passée, dans les réseaux, Facebook, tout ça. Mm-hmm. Une autre image comme ça, peinture reproduite, et les gens réagissaient. Quelqu'un a dit, mais qu'est-ce qu'il est allé faire là, le monsieur là? Qu'est-ce qu'il est allé faire là, où il avait vu qu'il y avait un serpent, qu'il y avait ceci? Pourquoi il est monté dans l'arbre? Bon, c'est des questions légitimes, mais voilà, là, nous ne sommes plus dans l'art, nous ne sommes plus dans l'imagination. Enfin, il est là.
1: Il y a un auditeur qui nous envoie un petit message qui dit, on dit parfois que la fiction rejoint la réalité. Est-ce que, comment dirais-je, est-ce qu'on peut considérer que c'est un peu le cas avec ce roman ?
0: Oui, ça je laisse effectivement aux lecteurs de penser à leur réalité, à leur... vie de tous les jours, de voir s'il y a une relecture à faire par rapport aux événements. Je ne saurais pas, évidemment, parler de tous les cas possibles. J'ai écrit des romans. On m'a dit que ça se passait au Togo, où je n'ai jamais été. On a échoué, on m'a dit que c'est au Togo. Malgré tout ce qu'il fait, c'est au Togo. On sait très bien qui est qui. Tout ça. Tant mieux, hein.
1: En tout cas, comment dirais-je, c'est vrai que chaque lecteur met dans ce qu'il lit ses propres réalités. Et ça, c'est cela. En fait,
0: ses propres réalités, ses propres fantasmes.
1: Ses propres fantasmes. Ça, oui. Cela veut dire que ça marche. C'est-à-dire que l'écrit marche, le contenu marche, puis qu'il peut s'adapter à diverses réalités, des géographies différentes, des zones différentes, des pays différents, mais que ça fonctionne. Professeur Odjungu, est-ce que c'est un des objectifs que quelque part, parce qu'il n'y a plus de frontières, les livres sont édités, quel que soit le pays, traduits, lus par des gens qu'on ne soupçonne même pas. Cette universalité-là, est-ce que vous l'avez en écrivant ou bien c'est quelque chose qui survient tout simplement?
0: Ben, les deux à la fois, hein, les deux à la fois. Tout ce que nous faisons, tout ce que nous... Regardez la... ce qui se passe, je ne sais pas, des milliers de kilomètres de tel ou tel pays en Afrique du Sud. Que vous vouliez ou pas, on y a sa petite part, on y est pour quelque chose. Rappelez-vous ce qui a été dit sur ce plateau, enfin, autour de cette table tout à l'heure. Donc, nous sommes des citoyens du monde aujourd'hui, plus que jamais. Et que nous le voulions ou pas, que nous le décidions ou pas, nous transpirons les réalités du monde. Nous portons ça à nous-mêmes. Évidemment, les lecteurs ciblés en premier lieu sont mes compatriotes, qui comprennent certaines choses, qui comprendront certaines choses plutôt que d'autres. Quelqu'un qui me dit que Ina Kale, c'est le musicien Kale Jeff, bon, ça me fait rire, mais je me dis, il ne connaît peut-être pas le code, mais il finira par connaître le code. Nous avons été dans le cadre de professorat, tout ça, un colloque à Ottawa, et des jeunes doctorants canadiens, enfin africains ou canadiens qui étudient là-bas, nous ont posé la question aux écrivains que nous étions là. Ils disent, mais pourquoi dans vos romans, il y a toujours des noms qu'on ne comprend pas, des trucs, tout ça, machin, machin. Et l'un d'entre nous avait dit, il est mort, le regretté Ngandou Kachama, a dit, mais il vaut mieux, quand on conduit un véhicule, ne pas être mécanicien. Parce que tout le temps, vous allez avoir des problèmes. Là, ça ne va pas. Mais on est mieux. On est un bon conducteur quand on connaît la mécanique. Quand je donne le nom de Nyoka à un personnage, vous pouvez ne pas savoir que Nyoka signifie serpent. Mais si vous le savez, vous allez essayer de voir qu'est-ce qu'il y a de Nyoka dans le comportement de tel ou tel personnage. Donc voilà, c'est ce que je voulais dire, tout simplement.
1: En tout cas, nous sommes en train d'échanger donc avec le professeur Djungu Simba, qui est l'auteur de ce énième roman Ina Kale.

0: Qu'il a traduit par la poisse. En lingala, on peut dire non seulement Bilia Kingai Bikoki, mais aussi par d'autres mots. Je pense que Prince voudrait intervenir, s'il te plaît, Prince.
1: Merci beaucoup, Pat. En fait, l'émission d'aujourd'hui révèle quand même une dimension assez particulière pour moi, parce que non seulement en face de moi, j'ai l'écrivain, le journaliste, le critique littéraire, reconnu, mais surtout mon père, donc c'est assez particulier pour
2: et
1: moi.
2: Et comment tu as écrit mon père?
1: P-E-R-E, avec accent, et même P-A-I-R-E, il n'y a pas de problème. Donc ça révèle quand même une dimension assez particulière, parce que je connais personnellement l'homme, et je sais que c'est quelqu'un qui est très très rigoureux, très très discipliné envers lui-même, et aussi très exigeant envers les autres. Alors ça me pousse à poser un peu une question, d'abord sur son écriture. Je suis vraiment un peu agréablement surpris par, ça a été dit en introduction, le fait que vous êtes un auteur prolifique. Vous avez beaucoup écrit. Je ne compte plus le nombre de romans que vous avez publiés, ou le nombre de projets littéraires que vous avez menés. Je voulais savoir, comment faites-vous pour maintenir une exigence de qualité tout en publiant autant? Moi, en tant que votre fils, ça me surprend toujours de cette facilité que vous avez à manier la plume. Déjà même pendant l'émission, pendant que Pat était en train de présenter la chronique musicale, la partie musicale, dans le studio, il a écrit un texte qu'il m'a fait lire, et moi j'étais voilà, quelle imagination. Donc ça me surprend très très agréablement. C'était la première question. La deuxième question,
0: Prince, oui. Il y a cette première question là concernant comment est-ce que vous voyez votre père, l'auteur de ce livre, et les surprises, ou plutôt vous étonnez vous-même.
1: Oui, oui. Mais
0: je préfère qu'on prenne cet auditeur qui risque de partir, parce qu'il est là depuis très très longtemps.
1: On va le prendre,
0: papa, on est en train de t'écouter. Allô.
3: Allô. Oui. Merci beaucoup pour votre patte. Vous m'écoutez, j'avance.
0: Oui, oui, on vous écoute.
3: Oui, je suis très heureux d'entendre mon professeur. D'abord, de prime abord, et oui, je lui dis bonjour, parce que bon, beaucoup d'années sont écoulées sans que je l'écoute. Mais bon, je suis vraiment surpris aujourd'hui. Et bon, il fut notre professeur là-bas à l'IPN. Il était l'assistant du professeur Mumu, c'est lui qui était notre encadreur. Papa, professeur Jungu Simba, bonjour.
2: Bonjour, papa.
0: Dites quand même votre nom, sinon il va pas vous reconnaître.
3: C'est depuis que, bon, en 87, on était en première année de licence, et c'est lui qui fut notre professeur pour des TP en littérature française.
1: Votre nom.
3: Bon, c'est M. Bernard Atokonda. Lui habitait Kitambo, moi aussi j'habitais Kitambo, dans l'idée de l'église de Saint-François.
1: Bernard Atokonda.
3: Oui, oui.
1: Vous appelez depuis?
3: S'il vous plaît.
1: Vous êtes où? En Belgique?
3: Oui, je suis ici en Belgique.
1: Ok. Posez votre question.
3: Oui. Non, c'est tout simplement lui dire bonjour, de deux, et bon, le féliciter, parce qu'il n'a pas commencé à écrire aujourd'hui, papa Pat.
1: Il
3: a commencé à écrire, même quand bon, il nous encadrait là-bas à l'IPN, il nous présentait bon, ses romans, et nous, on les lisait, on était très contents. Alors, bon, les romans qu'il venait d'écrire aujourd'hui, si c'est... le titre, c'est quoi?
1: Inakali.
3: Inakali.
0: La poisse. En français.
3: Ah, faut. Oui, vraiment, c'est très important. Mais et bon, pour faire ce genre de titre, bon, il faut vraiment les traduire pour que ça passe, pour que les auditeurs ou les lecteurs puissent comprendre ça sans aucune difficulté. Nous, aujourd'hui, nous avons la chance de vous écouter en direct à partir de la radio, papa. En tout cas, merci beaucoup. Que Dieu vous bénisse.
2: Merci beaucoup.
0: Merci beaucoup. Peut-être répondre directement à cet auditeur qui se pose la question sur le titre qu'il ne comprend pas.
2: C'est normal, quand il voudra bien lire le roman, il peut le commander aux éditions Les Impliqués ou contacter l'un de... l'un de vos collaborateurs ici au studio, il n'a qu'à aller mot à mot, c'est la panne. Donc ça ne marche pas. Il y a quelque chose qui ne marche pas. Mais je le lis au second degré, la poisse. C'est-à-dire, je prends le cas de ce monsieur qui est tombé dans une situation inextricable. Il ne peut pas monter, il ne peut pas descendre, il ne peut pas sauter. Tout est mauvais. Évidemment, il faut relier ça à la situation, quand vous faites maintenant de l'interprétation, à la situation qui se passe dans nos pays. Je vous laisse libérer votre imagination et de dire tout ce que vous pensez. Sur la couverture de ce roman, il y a un monsieur qui a pris un parapluie parce qu'il pensait s'abriter de la pluie, mais le parapluie est troué, donc ça n'arrange pas. Et à côté de lui, il y a une femme qui vend de légumes, quelque chose comme ça, qui sont tombés. Tout est à l'envers, ou bloqué, ou tout ce que vous voulez là-bas. C'est la panne, quoi. La poisse, malchance. Vous entendez souvent à Kinshasa notamment, mais dans le reste du pays, qu'est-ce qui ne va pas, qu'est-ce qu'on a fait au bon Dieu,
0: Mokonzi Amboka,
2: je ne sais pas s'il apporte des solutions ou il les complique, il les complexifie. Donc lisez le roman, vous aurez beaucoup plus de réponses que ce que je vous dis ici en petits mots.
1: Prince. Oui, je vais rapidement poser ma deuxième question. En introduction, Pat n'a pas hésité de relever le fait que quand il a lu le roman, il y a des liens directement qu'il a eu à créer avec le Congo. Voilà, il voyait des liens avec les réalités congolaises et vous avez insisté.
2: Ça, c'est la deuxième question.
1: C'est la deuxième question.
2: Ah, il faudra me reprendre la première parce que je finis par oublier.
1: Ok. Oui. Et vous avez très bien souligné du fait qu'il faut lire le livre pour ce qu'il est. D'abord, une fiction, ça c'est très bien. Mais moi, quand je me suis simplement limité au titre, Inakale, que vous traduisez par la poisse, moi, ça m'a plutôt poussé à... Ça a suscité en moi plutôt une autre allusion à un autre roman que vous avez écrit, parce que Inakale, on peut le traduire par la poisse, mais on peut aussi le traduire par la fin des haricots. Oui. Donc, voilà. Et curieusement, la fin des haricots, c'est un autre roman que vous avez eu à écrire. Est-ce que Inakale, peut-on dire que c'est un prolongement logique des interrogations que vous avez eu à susciter dans le roman La fin des haricots que j'ai lu?
2: Okay.
1: Voilà, là, c'était ma deuxième question. Et la première question, c'était de savoir comment vous faites pour être... je m'interrogeais sur le fait, j'avais noté ça, comment vous faites pour maintenir une exigence de qualité tout en publiant autant, en fait. Voilà.
2: Ok, je vais répondre aux questions. Effectivement, Pat... Le fait de m'avoir mis dans votre studio à vous écouter, à suivre votre émission, m'a fait créer un texte. Il est là.
0: Okay.
2: Donc, votre studio a servi de maternité à un texte.
1: Et quel texte,
2: quel texte? C'est la légende du lion, du loup et du chien.
0: Ah, on découvrira.
2: Bah, je n'ai pas envie que vous passiez de mauvais moments dans de petits endroits. Parce que quand j'ai écrit On a échoué, il y a de mes étudiants qui ont été arrêtés et fimboutés, juste parce qu'il y avait le titre On a échoué. Donc, il y a des gens qui lisent mal le roman. Alors, j'en viens à vos questions. Comment je fais pour exiger, travailler, disons, les textes de façon à ce que ça vous paraisse... Il y a un effort. Je n'écris pas d'un coup comme ça, il faut retravailler, revoir, réécouter, faire lire, ainsi de suite. Il y a quelques années, il y a un jeune homme qui défrait ou qui a défrayé, je l'entends de moins en moins maintenant, l'actualité politique et journalistique au Congo, qui vient me voir avec 80 romans, me dit-il. Et il me demande si je peux les éditer. J'ai dit 80 romans, comment tu peux écrire 80 romans? Et il confirme que j'ai 80 manuscrits. Ben, j'ai dit, donne-moi à lire au moins deux, comme ça je pourrais vous dire de quoi il m'a donné. Je lis. Et quand il est revenu pour voir la suite de ces deux romans, j'ai, je crois, retenu ou refondu en quelque chose comme 20 pages. Il était surpris. Mais je lui dis, mais on n'écrit pas des romans comme ça, comme si on avait une diarrhée. Il faut retravailler les textes, il faut qu'il y ait de la cohérence, il faut qu'il y ait de la vraisemblance, parce que c'est ça le roman. Il faut choisir les mots qui conviennent, il faut. Il y a des exigences. Quand tu écris un roman, pour parler de roman, c'est comme quand les musiciens doivent composer une chanson, quand le peintre doit faire un tableau, tout ça. Il faut vous retirer un peu des histoires du monde, de tous les jours, de plaisirs faciles, revisiter votre ventre, le fond de vous-même, faire appel à ceci ou cela. On n'a pas besoin d'être universitaire. On n'a pas besoin d'avoir un dictionnaire autour de soi, même si vous dites que j'ai choisi des mots. Ce sont des mots qui viennent parce que je cherche le vrai, le mot qui convient. Parfois, ça me prend du temps. Je cherche qu'est-ce qu'on doit dire normalement, c'est quoi. J'ai cette manie-là de commencer mon roman en interrogeant des gens. Il y a des fois dans la rue à Kinshasa où je vis, je pose une question à quelqu'un que je ne connais pas. Je dis, comment tu dirais ceci, cela? Généralement, malheureusement, à Kinshasa, on vous répond par une question. On ne vous répond pas tellement. Comment vous diriez ceci en lingala et en français? De façon à avoir le mot qui convient. Est-ce que j'y arrive toujours? Je ne sais pas. Mais c'est ça le petit secret. Et lire. Il faut vraiment lire beaucoup. Savoir ce que les autres écrivent en anglais, en français, en langue, tout ce que vous voulez, de façon à avoir le plus d'informations possible, le plus de métiers possible. C'est ça. C'est comme ça que c'est. Toi-même, je te me permets de tutoyer. Je t'ai remis un texte pour que tu me fasses une préface, une introduction. Mais tu as fait une belle préface. Comment tu as fait pour avoir les mots qui conviennent? Quand on veut, on le fait. Hein? Quand on veut, on le fait. Alors, la deuxième question, si je ne réponds pas, vous me le dites. Ouais. La deuxième question, c'était...
1: La fin des haricots, Inakale. Je trouvais que les deux romans, c'est, les deux textes, c'est téléphoné, si je peux dire ça comme ça.
2: Vous êtes modeste, parce qu'en réalité, on dit qu'un écrivain n'a écrit qu'un roman, n'écrit qu'un livre, qu'un roman. C'est le même roman que je gratte, je regratte, sans le savoir, que je retourne ainsi de suite là. Je ne veux pas dire que je n'ai qu'un enfant, que tous les enfants sont
1: le même.
2: Une copie de Prince. Non, non, je veux dire simplement que c'est normal que l'on ne revienne, parce que les écrivains ne connaissent pas la ménopause. Qu'on revienne, qu'on retravaille, qu'on retouche, qu'on fasse ceci, qu'on fasse cela. Et à la fin, on s'est dit, mais c'est la même chose. C'est la même chose. Hein? Moi, le meilleur roman que j'ai dans la vie, c'est l'Évangile, la Bible. Les quatre évangélistes qu'on a retenus, parce qu'il y en avait plus que ça, ils reviennent tous sur le même texte, sur la même histoire, mais chacun s'y prend de sa façon, privilégie tel ou tel lien. Mais c'est toujours la même histoire. C'est toujours la même histoire. Mais, eh bien, c'est le même travail que font tous les romanciers. Ils reviennent. C'est le monde, c'est la lecture du monde, c'est la recréation du monde, cette fois-ci sous les yeux d'une personne... mortel et tout ça, mais qui se donne l'immortalité en faisant ce travail que seul Dieu sait faire. Voilà, donc c'est vrai, je n'ai pas fait l'exercice pour les deux que tu soulèves là, mais sois certain qu'il y a plus que l'intellectualité, sous ce texte, ce télescope se parle, revienne. Et c'est ça le danger quand vous ne faites pas lire, relire. Vous risquez de croire que vous avez écrit quelque chose de neuf alors que vous aviez déjà parlé de ça. Mais de toute façon, vous ne parlerez jamais de la même chose deux ou trois fois. Il y a toujours un écart, il y a ceci, il y a cela. Parce que même les meilleurs jumeaux ne se ressemblent pas. Hein. Il y a toujours quelque chose qui les distingue l'un de l'autre.
0: En tout cas, moi, en lisant ce livre, j'ai perçu un certain nombre d'éléments qui sont dits ici. Le livre est structuré, je parlais de piège, hein. Le livre est structuré en deux parties qui sont deux récits, qui sont liés, en fait, ces deux récits, mais qui sont si différents. Hein, le premier récit, le personnage principal, c'est une femme. Et le second récit, le personnage principal, c'est un monsieur. Les deux sont traités. J'ai pratiquement l'impression que je lis deux romans. Deux romans vraiment différents. Le premier a cette particularité que je lis un nouveau roman de l'auteur Jungo Simba. Et le deuxième roman a l'autre particularité, c'est celui de me relier à ces anciens romans que j'avais lus, où on traîne beaucoup dans l'est de la RDC, c'est-à-dire dans la province de l'Uvira, dans le Rwanda,
2: c'est une nouvelle province, l'Uvira.
0: Du Sud Kivu, je parle de la province du Sud Kivu, mais la zone de l'Uvira, toutes ces villes-là que nous connaissons, Kamituga, Mwenga, toute une série de ces endroits où je n'ai jamais été, c'est dommage. Pourtant, je vis tellement avec des gens qui proviennent de là, et c'est quelque chose d'intéressant. Mais encore une fois, je le disais, pour moi, je découvre deux livres en un. Attention, hein, j'ai dit qu'il n'y a que 90 pages. Il n'y a que 90 pages. Mais ce sont 90 pages qui vous racontent des histoires profondes, qui vous racontent deux mondes qui sont reliés. Hein, et c'est très, très intéressant. Et la première partie, c'est tout nouveau. C'est-à-dire que je n'ai pas lu ça dans d'autres romans du professeur Jungo Simba. Par contre, la deuxième partie me relie à toute une série d'autres romans que le professeur a écrit. Et dans la première partie, j'ai relevé ceci. L'existence de Perpétue n'aura vraiment pas été celle d'un long fleuve tranquille. À force d'encaisser de mauvais coups dans la vie, et sans être foncièrement pessimiste, elle avait fini par se méfier de tout, de relativiser tout, de s'attendre à tout. Pour elle, une matinée ensoleillée pouvait être suivie d'une après-midi exécrablement pluvieuse. Elle ne s'étonnait pas d'apprendre qu'une personne dont l'on vantait les manières avenantes se révèle tout d'un coup un redoutable ours. Aussi, même une nouvelle réjouissante, même un événement qui pouvait constituer à d'autres une promesse de bonheur, la laissait dubitative. Tout le monde la disait belle, jolie, séduisante, autant des qualificatifs qui la faisaient sourire. Signe de plutôt gêne que de satisfaction de la part d'une introvertie. Professeur Jungo Simba.
2: Oui.
0: Décrire les personnages font partie de ce que personnellement je considère comme la difficulté dans l'écriture. Comment décrire une personne et la présenter extrêmement différemment des autres ? Une question de décrire sa psychologie, de décrire ses formes, de décrire ses habitudes. Et là, en quelques lignes, on a une singularité, une personne, en tout cas, qu'on a rencontrée nulle part. et en même temps avec des caractéristiques qu'on connaît. Mais l'assemblage de ces différentes caractéristiques fait de Perpétue une personne particulière.
2: Je suis sans parole. Hein. Vous dites, tu dis que c'est difficile, mais promène-toi dans la rue. Promène-toi dans la rue, derrière ou devant. Bah, devant, on va te prendre pour un voyeur. Tu vas voir qu'il y a un appel à description, un appel à croquer la personne qui est devant toi, surtout quand il s'agit de quelqu'un de la gente féminine. Mais là, tu as peut-être d'autres intentions dans ce moment-là. Mais si tu fais juste pour décrire, mais la personne elle-même déjà est comme maîtrisable. Qu'est-ce que je fais descriptable, je ne sais pas. Tu verras qu'il y a quelque chose, un appel à croquer, à peindre tout ça. Alors, les mots viennent spontanément. Hein, viennent spontanément. Il y a même de termes bateaux. Mm-hmm. Hein, c'est à toi de voir maintenant qu'est-ce que tu veux faire. Est-ce que tu veux faire quelque chose d'autre ou tu veux recréer comment s'appelle la belle chanson de Kabasele ? Félicité.
0: Soukabotembe, tout ça. C'est vrai qu'il y a une description de la femme là exceptionnelle.
2: Oui. Et quand on sait que ce n'est pas son ami, c'est l'ami de quelqu'un d'autre. Mm-hmm. Donc, tu peux avoir la réaction que Prince aimait autrefois. C'est Guillaume Soro qui dit c'est mon attentat. Moi, pourquoi vous en parlez si bien que moi-même Donc, c'est ça. Donc, vous pouvez réagir en disant que non, c'est ma femme, c'est mon ami. Mets-toi en tête que l'autre jour, je rencontre ta chère épouse, ta chère étendre, et qui, elle, se souvient encore de moi. Moi, avec l'âge et tout ça, je me dis, où est-ce que j'ai pu rencontrer cette femme-là? Bon, ça l'a un peu choqué, mais j'ai dit, maman, je raconte beaucoup de gens, mais moi, je pensais qu'elle allait être fière, mais je n'ai pas encore vu une telle beauté. Elle dit, oh, papa, tu serais à côté, tu m'aurais giflé, peut-être, je ne sais pas.
0: Mais non.
2: Non, je blague. Je dis tout simplement.
0: Elle en a vraiment rigolé, pas possible.
2: Oui. Donc, c'est tout simplement un effort pour essayer de rendre. Pas accaparé, pas croqué, je ne sais pas quoi, mais rendre ce que nos yeux ont peut-être vu, deviner ce qu'il y a derrière les rideaux, les yeux, qu'est-ce qu'il y a derrière le décor, la psychologie, ce que penserait une telle personne. C'est pour cela que on dit, ils ont raison, les psychologues et les autres disent que quand on regarde dans les yeux de quelqu'un, le sourire et qu'on sort, on peut dire que cette personne est ceci ou cela. Hein? Quand tu vois une personne avec petite moustache à Hitler sous le nez, tu peux t'imaginer dire ne doit pas être différent de l'autre, d'Adolphe. Hein? Mais c'est peut-être artificiel, mais il y a des choses qui nous trahissent dans notre port, dans notre extérieur, qu'il faut essayer de décoder, de lire. J'avoue que c'est un travail difficile, parfois. Hein. C'est un travail difficile. Il y en a qui s'y prennent par le pinceau, la peinture, les couleurs, tout ça. Ben, nous, on n'a que deux mots. On n'a que deux mots. C'est pas, c'est de l'art, mais je dis en disant cela, je ne dis rien, c'est de l'art. Hein. Pourquoi Félicité continue à nous charmer aujourd'hui et tout le monde croit que c'est sa Félicité. Ça a été beau chanté par Athanase Kabasele et Athanase Joseph, mais j'en fais une nourriture à moi, une beauté pour moi, tout ça, Félicité. Et la Félicité devient le symbole de la belle femme qu'Abel même peut aimé, n'est-ce pas?
0: Je lis beaucoup d'extraits dans ces livres en essayant de choisir des extraits qui ne sont pas directement reliés parce que je dois respecter le roman. Il faut que ceux qui vont lire le roman découvrent quelque chose de nouveau. Par contre, notre rôle, c'est quand même de donner envie et de décrire comment est-ce que nous-mêmes nous avons trouvé ce roman en essayant d'être le plus correct possible dans notre description du livre, et pour que lorsque celui qui va le lire ne puisse pas dire ben t'avais raconté n'importe quoi, mais que au contraire il se dise j'ai lu, ce qui nous arrive souvent, de dire nous avons lu ce livre là et vraiment ce que vous aviez dit était juste et nous sommes contents finalement que vous nous ayez proposé ce livre là, conseillé ce livre là. Donc divulgâché, c'est très mauvais, mais on essaye quand même de repérer des éléments qui quelque part sont importants. Je disais qu'il y avait deux récits dans ce livre, et la plupart des éléments que j'ai choisis sont dans la première partie, et il n'y a qu'une seule lecture que j'ai retenue dans la deuxième partie. Mais il faut lire les deux pour avoir une idée complète du roman. Ah, les hommes, ma chère Mélanie, j'ai vraiment mis du temps à dégoter ce contact miraculeux pour te joindre. C'est un sujet libanais qui a fait fortune dans notre pays et dont le cousin a repris le business, le temps qu'il se fasse aussi de l'oseille et passe le bâton à un autre. Et dire qu'il n'a commencé son affaire qu'avec une simple cabine de téléphone, après son expulsion du Kenya et de l'Ouganda. Notre pays est un paradis pour d'autres, une rampe de lancement pour des aventuriers. C'est grâce à ce monsieur Ismaël que tu pourras me lire bientôt. Son cousin possède une boutique à Matungé. Réponds-moi vite dès que tu auras ce message. Je pourrai aussi t'envoyer un peu de sous, si l'occasion me le permet. Bientôt, ce sera la saison de cueillette de pommes et de poires. C'est pour nous l'aubaine, pour nous renflouer les poches. Car d'ici que mon dossier de demande d'asile ne soit accepté, je ne peux pas légalement trouver de l'emploi déclaré. Sinon, je vais bien, grâce à Dieu. Parle de moi à ma fille Mylène. Dis-lui que je vous aime beaucoup et espère que bientôt, nous pourrions nous retrouver, même s'ils ont durci les conditions de regroupement familial. Le grand problème pour moi demeure les papiers. J'ai beaucoup aimé cette petite note qui est envoyée à quelqu'un, parce que ça décrit un peu notre réalité ici en Europe. C'est intéressant, la plupart des romans que j'ai lus du professeur Jung, j'ai pas tout lu, hein, les quelques romans, il y en a beaucoup, que j'ai lus, sont vraiment situés plutôt en République démocratique du Congo. Et je disais que celui-ci a cette particularité extrêmement intéressante d'enjamber les villes européennes et africaines, d'enjamber les situations de la diaspora africaine ici en Europe et en Belgique. Donc là, dans un simple courrier, toute la problématique de notre vie des années passées est décrite, professeur Jung.
2: Oui. Voilà, qu'est-ce que vous voulez que je dise encore? Pour la petite histoire, c'est un commerçant, comment on les appelle ici, un Mundibu, voilà, que j'ai rencontré quelque part ici en Belgique, et qui me dit, mais qu'est-ce que vous venez faire ici, vous les Congolais? Il parlait des Congolais, qu'est-ce que vous venez faire ici? Avec un pays comme le vôtre, hein, qu'est-ce que vous venez faire ici? Vous avez tué quelqu'un là-bas? Vous avez des problèmes ou quoi? Il dit, moi, pour rien au monde, je ne quitterai un pays comme celui-là. C'est là où j'ai eu ma provision pour démarrer le commerce que j'ai fait ici. Il décrit un peu tout ce qu'il a vu. Donc, je pense que nos vies, hein, que ce soit en Europe, que ce soit en Afrique, tout ça, tiennent souvent un fil tenu. Hein, il faudrait peut-être faire un effort pour essayer de voir que nous ne sommes pas seuls. Ça, c'est vrai, nous ne sommes pas seuls, que nous partageons le destin avec beaucoup de gens, tout ça, et que grâce à des rencontres, grâce à des cohabitations, nous pouvons nous refaire, nous pouvons nous donner de l'espoir, nous pouvons aller de l'avant. Voilà une simple rencontre, parce que dans le cadre du roman, cet homme va servir de boîte postale. Mmh. Hein, Lazare, c'est le personnage qui est écrit, je suppose. Lazare va laisser de l'argent à ce monsieur et son frère qui est, vous avez dit le Congo, va remettre l'argent à sa femme. Donc voilà comment aujourd'hui il y a les agences de transfert de monnaie, mais il y a aussi la possibilité de le faire via deux personnes. Donc vous déposez l'argent ici et l'autre dépose l'argent et là sans taxe, hein, et la situation est résolue. Mais voilà, on ne peut pas dire qu'on est seul dans le monde. On ne peut pas dire qu'il y a des situations inaccalé. Non, il faut regarder là où on peut trouver le lien, le fil qui nous relie aux autres. Il ne faut pas désespérer.
0: Je dis toujours à nos jeunes d'ici, il faut lire les classiques de la littérature française, mais lisez les Africains. Parce que en lisant les Africains, vous allez y découvrir ce que votre papa a oublié de vous dire. Vous allez découvrir, vous allez connaître un peu plus profondément l'Afrique. Vous allez entendre des gens parler avec l'accent africain, même si c'est un roman seulement écrit, mais vous entendrez des mots que vous ne trouverez pas beaucoup dans la littérature française. Il faut lire les romans africains. Un exemple, et ce sera le dernier extrait que j'ai sélectionné, c'est celui-ci, et c'est le seul d'ailleurs du deuxième récit de ce livre. Venons-en aux choses sérieuses. Si tu m'as fait venir ici dans l'espoir d'obtenir de moi quelques talismans pour devenir riche, ou quelques poisons pour te débarrasser d'adversaires malveillants, je préfère te prévenir que je ne suis pas l'homme de la situation. Si par contre, c'est pour reprendre possession de toi-même, de ton corps, de tes esprits, là, je peux t'aider, car la solution est en toi. Ce n'est pas notre corps qui vieillit, qui se fatigue. C'est notre esprit qui très souvent a démissionné de son rôle de dompter le corps. Dis-moi, jeune homme, est-ce que je me trompe si je dis que ta virilité est en délicatesse avec toi ? Oui, je peux le dire, répondis-je d'une voix blanche. Est-ce au point que tu n'arrives pas à concevoir ? Ou est-ce l'anatomie du corps de la femme qui vous joue des mauvais tours? Je lui expliquai alors en quelques mots ce que j'endurais comme calvaire. Il m'invita à dédramatiser les choses, à avoir pour politique de relativiser tout ce qui nous arrive de bon et de contrariant dans la vie, c'est-à-dire de faire en sorte que l'esprit prenne le dessus sur notre corps et ses caprices. Celui qui a été consulté, professeur Djungu Simba, c'est un personnage central dans la culture africaine, mais que la modernité essaye de mettre de côté, alors que c'est Nganga Kisi, c'est tradit praticien, il y a plusieurs noms pour décrire des métiers qui ne sont pas les mêmes, mais très proches. Ces gens-là, Elles sont justement dépositaires d'une certaine connaissance et de pratique que, par ailleurs, dans des pays lointains, que ce soit les Indes, le Pakistan, la Chine, le Japon, ainsi de suite, on leur a réservé une place importante. Et très souvent, des gens extrêmement lettrés, des gens qui ont étudié jusqu'à avoir des diplômes les plus importants, recourent à leur service. Parce que ces gens-là abordent des situations parfois médicales qui, par d'autres moyens, et dans cet extrait que je lis, il y a une psychologie incroyable. Ce monsieur dit, il ne faut pas chercher nécessairement ailleurs. Ça se trouve en toi. C'est incroyable. Professeur.
2: Ben oui, il refuse de jouer ce rôle de charlatan ou de sorcier, tout ça. Il dit que la sorcellerie est en nous. Le remède aussi est en nous. C'est au fond de... On dit dans la Bible, ce n'est pas ce qui tue l'homme, ce n'est pas ce qui entre, c'est ce qui sort. C'est au fond de nous. Et la difficulté est souvent de lire ce qui se passe autour de nous. Et le monsieur le renvoie tout simplement. Il dit, ne cherche pas ailleurs l'origine, la cause de ce qui t'arrive. Essaie de relativiser les choses d'abord et puis de voir d'où vient le blocage. Ça participe un peu au titre. Il a calé là aussi. Il va se rendre compte, mais en fait, tout le problème qu'il avait, c'est lui-même que... Ça lui est arrivé tout simplement. Souvent, les médecins, comme disaient les Romains, guéris-toi toi-même. Hein, les médecins, c'est souvent nous-mêmes. Il ne faut pas chercher le médecin ailleurs. Hein, donc voilà, c'est ça. Je crois que c'est une leçon que les Asiatiques, notamment, sont en train de nous donner, que tous les médicaments que nous cherchons, tout ça, aux impiques, je ne sais pas quoi, mais en fait... Le remède se trouve au fond de nous-mêmes, tout simplement. Une discipline dans notre vie, une lecture de réalité, la flore, la faune, les animaux autour de nous. Regardons les animaux, comment ils vivent la vie, comment ils appréhendent le monde. Et ils n'ont pas la possibilité de nous le dire parce qu'ils n'ont pas l'usage de la parole. Mais quelle leçon de vie, les animaux ! Hein, regardez le tigre, par exemple, on dit qu'il ne met pas au monde tant qu'il n'est pas sûr que dans autour de lui, là, le voisinage autour de lui, il y a suffisamment de quoi nourrir sa progéniture. Mais nous, nous faisons autre chose. Hein. Il y a quelqu'un, vous trouverez avec 15 enfants, et il n'a rien à se mettre sous la panse. Hein. Allez dans le parc et vous allez voir les leçons de vie que les animaux nous donnent. Il y a parfois des animaux qui s'écartent, qui sont un peu déréglés, tout ça. Le porc, ça ce n'est pas dans le parc, le porc que nous prenons pour l'animal le plus sale, il ne fait jamais il ne fait jamais de l'amour à ses proches, à sa maman ou à sa sœur. Il ne le fait pas. Hein, contrairement à la chèvre, tout ça, les caprices. J'ai entendu encore le mot là, les caprices, les chèvres, tout ça. Donc c'est ça le problème. Les feuilles, les plantes, le sol, tout ça, il faut voir. Tout, en fait, Dieu nous a donné tout. Il suffit de regarder autour de nous pour voir comment nous pouvons. Mais ça nous prendra encore du temps. Je crois que jusqu'à présent, nous utilisons peut-être 10% des richesses de la terre. Voilà, c'est ça.

0: Inakale, la poisse, un roman de Charles Djungu Simba, aux éditions Les Impliqués. Inakale, Bilia Kingai Bikoki. J'avais personnellement, comment dirais-je, traduit ça en une expression lingala aussi. Tango makamboya kindongo.
1: Zingango mubimba kasindambote naikopie.
0: Tous les moteurs de recherche peuvent vous indiquer comment trouver ce livre Inakale de Charles Djungu Simba. En tout cas, c'est aux éditions des impliqués. Sinon, vous nous appelez hein, au 02-300-458-55 tous les samedis. Nous pourrons vous donner quelques petits trucs pour tomber dessus. Voilà. Merci beaucoup, professeur Charles Djungu Simba.
2: Je voudrais juste ajouter, mais ce n'est pas le roman, mais je voudrais juste ajouter que... À force de vous entendre et d'entendre d'autres lecteurs, je me demande si c'était le meilleur titre à mettre. Parce que quand on dit « inakale », c'est un constat. C'est comme à un moment donné, il y a quelque chose qui coince.
0: Ça, c'est ce que signifie le titre.
2: Ouais, ça, c'est une première lecture. Mais l'autre lecture serait que, en fait, ça cale tous les jours. Hein, la vie n'est pas facile. Il y a toujours des gens qui vous mettent de cales, qui vous mettent de bâtons, voilà, merci pour le terme. C'est ça la vie. La vie n'est pas un fleuve tranquille. Tout ne se passe pas comme Nzambe Mutako Kanisa, Nzambe Akosukisa. C'est en fait ça la vie. Donc il ne faut pas s'attendre à ce que tout soit en ligne droite. Bon, je ne sais pas comment on dirait. Inakalaka, je ne sais pas quoi.
0: Inakalaka.
2: Comment on dirait à Kinshasa, c'est un présent habituel. Ça cale tout le temps.
0: Ezokale.
2: Ezokale.
0: Hein? Ekalaka.
2: Ekalaka. Bon, voilà. C'est un peu de ça. C'est-à-dire que c'est pas quand vous dites du Congo, cette fois-ci, je reviens à la réalité. Notre pays là. Quand vous dites au Congo, inakale. Bon, c'est aujourd'hui peut-être, vous pensez à aujourd'hui, il y a un gouverneur là qui a dit Kinshasa et Zobonga, c'est ça et Zobonga, parce qu'il ne voulait pas dire Kinshasa et Bongi, et Zobonga. Bon, après quand on se rend compte que ce n'est ni l'un ni l'autre n'est correct, ça c'est autre chose.
0: Merci beaucoup.
2: Depuis longtemps.
0: Tout à fait. Merci beaucoup, professeur Djungu Simba.
2: Ok, merci à vous aussi.

0: Voilà, chers auditeurs d'Afrique Adjama sur le 87.7 FM et Sengo Mingi. Pour na koyamba liki na biso mwana na biso ayeko yemba na biso awa parce que le 26 juin, c'est déjà la semaine prochaine, Rumbali Panda. Hein, le 26 juin au Birmingham Palace, nous avions dit, hein, Clay Poulosomban organise donc cette belle soirée autour de l'indépendance de la RDC avec tous les grands artistes de la musique congolaise. Mais attention, les classiques, ça ne veut pas dire que ce sont les vieux qui chantent. Hein, et là, vous venez d'entendre la voix d'une jeune fille. On n'est pas à la télévision, mais c'est moi qui vois. Mais ceux qui ont déjà été, aux Beaux-Arts avec le groupe de Clay ont eu la chance de voir Mélanie chanter. Et là, vous venez de l'entendre en direct sur nos antennes. En tout cas, et Sengoming, Mélanie, d'abord, pourquoi tu rejoins un groupe d'aînés, tu es jeune. Et c'est très intéressant que des jeunes reprennent les classiques de la musique congolaise parce que les gens croient que, justement, la musique, les classiques de la rumba congolaise, il n'y a que les aînés, je regarde cette photo, hein, il n'y a que des aînés qui ont 50, 60 ans, 70 ans, mais on a besoin d'être aux côtés de ceux qui ont fait cette musique-là. Mm-hmm. Et en tout cas, toi, tu as opté pour, pour rejoindre ce groupe. Moi, j'étais découvert sur YouTube en faisant quelques Silako et d'autres titres, mais c'était incroyable. Il faut du courage. Qu'est-ce que les gens, les jeunes te disaient en t'écoutant chanter ces vieilles chansons, mais qui sont restées classiques, justement?
1: Alors moi, ce qui a fait que je rejoigne le groupe Mythic Rumba, c'est que le groupe m'a trouvé. C'est pas moi qui ai trouvé le groupe. Mm-hmm. J'avais fait une vidéo à l'époque, j'étais enceinte de ma fille, j'avais donc 2015, et étant donné que j'avais du temps à tuer, moi j'ai toujours écouté de la musique congolaise, de la rumba congolaise, parce que mon papa est un mélomane. Alors papa, étant jeune, je crois que la première musique que j'ai entendue, dont c'était Kelia, de la reprise de Millie Abel. Et papa, bon, il voyait que je savais chanter, donc c'était juste de l'amusement en fait dans la voiture, comme on faisait souvent des longs trajets en voiture. Et en fait au fur et à mesure, papa, il avait vraiment un stock dans l'ordinateur, et moi j'ai vraiment commencé à écouter, et moi j'aime comprendre ce que je chante. Donc du coup j'ai commencé à aller écouter les musiques de Taboulaye. Au début c'était vraiment Taboulaye. J'ai commencé à écrire les paroles pour pouvoir les retenir. Et ensuite quand papa a vu que j'étais vraiment à fond dans Taboulaye, Millie Abel, il m'a fait découvrir les frères Soki. Et là vraiment les frères Soki, ça a été une explosion pour moi. J'ai vraiment beaucoup aimé leur écriture, leur façon de chanter, surtout Émile. Et voilà, en reprenant Silako, Tonton Clay, moi je l'appelle Tonton Clay, ouais. Et Tonton Clay m'a contacté en me disant, écoute, Yajosar m'a fait découvrir une vidéo de toi, est-ce qu'on pourrait se croiser? Et j'ai participé à une répétition qu'ils avaient faite en fait en 2021, je pense, où j'avais juste assisté pour voir. J'ai pu chanter avec Papa Niboma. Et en fait c'est là, à partir de là, ça a été le décollage. On a commencé à faire plusieurs concerts, et voilà. Et par rapport à ce que les gens me disaient à l'époque, moi j'ai toujours été la tantine du groupe, dans mon groupe d'amis j'ai toujours été celle qui connaissait toujours des vieux trucs, etc. Donc c'est une étiquette que j'aimais pas au départ, mais aujourd'hui ça me dérange plus tant que ça. Et, pour moi honnêtement, la musique congolaise de cette époque là c'est ce qui m'a permis de parler Lingala, parce qu'en fait chez nous à la maison on parlait que Kikongo, et donc c'est grâce à ça que j'ai appris le Lingala aussi.
0: En tout cas c'est magnifique. Donc ce vendredi de la semaine qui démarre ici, Rumbali Panda, ce sera un moment incroyable. Hein,
1: ah oui, ce sera un moment incroyable. C'est une occasion pour nous de célébrer l'indépendance de notre pays. Et on a fait une sélection de bonne musique pour le répertoire. Le répertoire sera vraiment varié. Tout le monde sera content, les jeunes, les plus âgés, ceux qui aiment danser, ceux qui aiment juste regarder. Vraiment, ils seront très, très, très satisfaits du spectacle qu'on va fournir. Et je les invite. Je les invite, les places sont encore là et je les invite.
0: On a vu quelques répétitions, on a été frappé par la justesse des interprétations, c'est incroyable, de ce groupe, et je regrettais de n'avoir pas été dans les premières, mais dans les suites, il y en aura encore quelques-uns.
1: Effectivement,
0: la semaine prochaine, je serai là. Voilà, donc j'étais en train de demander à Prince, oui, tu peux nous appeler ce numéro-là, si c'est possible. Parce que c'est une personne qui va travailler pour nous, comment dirais-je, qui va nous mettre à l'aise dans cette activité du 26 juin. Oui, tu peux excusez-moi, hein, c'est le direct, hein, donc je demande à Prince d'appeler, comment dirais-je, madame, qui nous expliquera un tout petit peu comment est-ce qu'il faut venir affamer. Il faut quand même manger un tout petit peu.
1: Elle en parlera plus que moi, mais ouais, effectivement, ouais. Venez, il y aura à manger, il y aura à boire, il y aura du spectacle. Vraiment, c'est pour satisfaire notre communauté, donner un cadre aussi assez propre pour que chacun puisse savourer l'indépendance de son pays sous tous les aspects. Donc la culture, ce sera sur tous les aspects, musical, au niveau de la nourriture, au niveau de l'ambiance, au niveau de la boisson.
0: Il faut arriver à quelle heure ?
1: Il faudra arriver, les portes ouvrent à 19h, elles ouvriront à 19h et le concert commence à 20h.
0: Ok. Ouais. Et à quel moment vraiment on est certain de vous entendre, vous.
1: Moi, Mélanie Oh, mais tout le long du concert, du début jusqu'à la fin, je ferai plusieurs chants, je ne serai pas toute seule, j'aurai mes chers collègues jeunes, Hugues, Chabronne, qui seront là, et mes papas et mes tontons, comme je les appelle affectueusement.

0: Biso à l'aise yemutako Simba Makambu ce soir là parce que c'est la fête, c'est la musique, les gens vont beaucoup danser, il faut tout lire. 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
1: Ah, bonjour, bonjour. Bon, n'engagez pas à te présenter.
0: Bien sûr, bien sûr.
1: N'engagez au lobby comme bon ange Gisèle Ngwala. N'engagez pas avec sa canaza présidente il y a Mapenda Noise Bell.
0: Tout à fait.
1: 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Orphelina Mapendano na Kinshasa, na aveni Embulu numéro 51 na commune ya Stelle. 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Et puis bo rolia très bien. 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Kuna ce sont des cadres de grandes personnalités. Bato bazan a besoin ba se retrouver vraiment na moment na bango ya calme. Donc musique a bien broyo ka bo hésiter te boya le 26 juin na 19h na Birmingham Palace. Donc présence na bino et re soutenir orphelina Mapenda no makasi. 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
1: 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Non seulement pour mon nom, mais valeur au tozo pays, c'est la culture, la vie, en fait. Tu vois, donc, nala la rananga na pe marana, j'aurai ta plusieurs jours parce que nous se fait à la bien. Donc, du professionnalisme, y a mon délai karana moutou na biso.
0: En tout cas.
1: C'est ça que je peux partager. Quoi. Donc, bon, hésitez, te boyan à 19h juste. Sauf que 19h juste, portes a ouvert même na moins l'écart déjà, boye, bo salé milongo, 19h, bo coach, comme on dit tout le temps. Donc, nous avons ponctuel, service fait accueil, ils allaient très bien, l'air peut broco, ma musique, son, il y a bien, répertoire, il y a bien, donc, biso peut collier au fond, à Manango, on a 20h juste, hein, tout le monde a roya, à Bandine Colia. Au Palingal, il y a 19h, donc on sera prêt déjà vers 19h. 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
0: En tout cas, merci mingi maman Gisèle Ngwana Mapendano Aisbel. 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
1: 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Et ça a toujours debout la capitale de l'Europe. 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
0: 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Tout à fait.
1: 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Tout le monde a sala, mais parce que, oye zaba na mikete, oye zali penza bato, ba sala ke rumba na biso yebana. Mm-hmm. Musique na biso, ça a aimé partout dans le monde entier. Mm-hmm. Et ça, bango moutouba rosana. Donc, c'est des grandes personnes, ba professionnelles, donc, to zala ebele, to ya ebele. Boro sepela, boro vraiment na ebi ko sepela, boro sepela te, mais bawo bako rater pe, bako regretter après.
0: Tout à fait. 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
0: Ezala.
1: Les gens vont être très très très contents. Nga mona zo mona ba préparatif donc na sala ka ba entraînement, mais oyo ezala du lourd en fait. Et ezala du lourd parce que ce sont des professionnels qui seront là. Mingongo bana mikete do mingongo ba pro. Donc, venez très nombreux, tous les labino, mingi, mingi, na banana, mikolo, ba papa, ba maman, bo la ta bien, ba souki ki toko, par ça bien, bo ya tous sepe l'ensemble. Congo toujours.
0: Merci beaucoup, maman Gisèle Ngwala.
1: Merci beaucoup, papa. À très bientôt.
0: Bientôt, et au 26 en tout cas, 26 juin, vendredi.

0: En tout cas, Oyako Zanga, le 26, Matalie, Prince Djungu.
1: Oui, j'avais deux petites questions. Je suis doublement, agréablement surpris. Premièrement, de voir une. Tu chantes très bien. Tu peux te tutoyer. Merci. Franchement, c'est une très très belle voix. Et je suis encore surpris de voir une jeune dame, une jeune fille, interpréter de la rumba des vieux, des Bamakolo. Alors, j'avais la question de savoir, au fait. Quelle différence tu trouves entre la rumba de l'ancienne génération, rumba Noko, Atango Bawendo, et celle d'aujourd'hui? Est-ce qu'il y a une différence entre les deux selon toi? Et la deuxième question, c'est de savoir si tu ne fais que de l'interprétation. Est-ce que toi-même tu composes ou voilà, parce que je te découvre aujourd'hui, donc je suis assez curieux de savoir un peu quel est ton registre. Tu ne fais que de l'interprétation ou bien ça t'arrive aussi de composer toi-même des chansons rumba?
2: Alors pour moi, moi personnellement, j'écoute la rumba congolaise. Je vais commencer par la deuxième question. Pour moi, je fais que de l'interprétation, parce que la rumba pour moi, c'est une passion. C'est pas une carrière que je veux faire. C'est vraiment une passion que j'ai. Moi, mon objectif quand je chante, c'est faire plaisir aux autres, aux papas, aux oncles, parce que pour moi, la musique congolaise, la rumba. Vraiment me focaliser sur la rumba congolaise. Quand je l'écoute, moi, ça me fait un voyage dans le temps. Personnellement, c'est comme j'imagine le Congo des années 70, 80. Bon, j'écoute beaucoup de musique des années 70, donc je vais plutôt dire, j'imagine en fait Kinshasa, Boma, Matadi, toutes ces villes-là dans les années 70, le cadre de vie, c'est vraiment un sentiment nostalgique, bien que je sois née bien après cette période-là. Donc pour moi, c'est vraiment que de l'interprétation, je ne cherche pas du tout à faire carrière.
1: Ça, je sais.
2: Et alors, par rapport à la deuxième question, à la première question, c'était de savoir...
1: Quelle différence ou quelle lecture tu fais entre la rumba classique,
2: on va dire ça comme ça,
1: et la rumba facile, comme aime le dire Pat Patoma.
2: Moi, c'est la qualité des paroles. La qualité des paroles, l'histoire qu'il y a derrière, c'est vraiment, on retrace une histoire. Les mots sont très bien enjolivés. C'est un beau lingala, dans le sens où le lingala. C'est un lingala universitaire. On sait que les gens qui ont fait cette rumba à l'époque, bon, c'était des gens qui avaient étudié, etc. Je ne suis pas en train de dire que ceux qui l'ont fait aujourd'hui sont plus bêtes ou quoi que ce soit. Non, mais c'est plus dans la manière de parler de tous les jours. Aujourd'hui, moi, si je décide d'écrire une chanson en lingala, ce sera un lingala que je parle tous les jours. Ce sera pas un lingala littéraire. Et c'est ça que j'entends par plus étudié, plus travaillé comme qualité de parole. Et donc, c'est vraiment la grosse différence que je remarque, parce qu'il y a le lingala que j'ai appris, en tout cas que j'ai commencé à parler au début, c'était un lingala des papas, des oncles, parce que je suivais cette musique-là. Et bien sûr, avec le temps, j'ai eu des jeunes de mon âge et on côtoie d'autres personnes qui font que le vocabulaire change. Donc c'est vraiment la qualité de parole. Et aussi, ce que j'appréciais beaucoup, c'est tout le monde a sa place. C'est-à-dire que les musiciens ont leur place, mais les chanteurs ont leur place plutôt, mais les musiciens ont leur place. Donc il y a ce moment où la guitare parle, la guitare transmet, la guitare dialogue avec vous, et c'est ce sentiment-là qui je trouve manque un peu plus, parce qu'aujourd'hui, bon, ils doivent suivre aussi la tendance, qui est normale. Il y a cette consommation rapide qu'on a de la musique qu'il n'y avait pas avant.
1: Et qu'est-ce que tu apprécies dans la rumba actuelle, au fait?
2: J'en écoute pas beaucoup, je dois être honnête. J'en écoute pas beaucoup. Je peux tomber de temps en temps sur une musique où la mélodie me parle, parce que moi, c'est ce qui prime, c'est la mélodie, les paroles suivent après. Donc de temps en temps, je peux écouter la mélodie qui me parle et je vais dire, je vais écouter. Mais je pense que je me suis arrêtée en 2010 dans la musique la rumba congolaise actuelle. Je me suis arrêtée, je pense, 2010. En 2010. Okay. Je sais qui sont les acteurs principaux, Héritier, Fally, Ferré, voilà. Tout ça, je peux me situer en termes d'artiste, mais à l'écoute, sincèrement, je me suis arrêtée, je pense, en 2010, 2012, quelque chose comme ça. Bon,
1: ça date,
2: au-delà.
1: Ça date, en effet. Merci beaucoup.
2: De rien.

Voilà, chers auditeurs d'Africa Jama, c'est ici où se termine notre programme de ce jour. Merci à Prince Djungu, merci à Mathieu Sango, merci à Poulou Somban et merci à tous nos invités, le professeur Djungu Simba, mais aussi Mélanie Tuetonyoka qui est en nos studios et Madame Gisèle Ngwala qui s'occupera de nous le vendredi prochain à partir de 19h. N'oubliez pas, 26 juin donc 2026, Birmingham Palace, numéro 112. Nous serons tous là à partir de 19h. Ça ne coûte pas cher, juste un petit 50 euros.

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0: Maude Tabachnik, L'ordre et le chaos. Russell Milland examinait le portrait robot de la suspecte, reconnaissant que Larsen avait raison. Il ressemblait à celui de millions de femmes, et la recherche lancée n'avait rien donné. Les journaux avaient un peu lâché l'affaire. L'assassinat d'un maire de province ne tenait pas les foules en haleine, et bien que les langues se soient déliées sur la vraie personnalité de la victime, trop de scandales mettaient en cause des politiques pour que l'on s'y attarde. Ce qui avait davantage retenu la curiosité de certains, c'était le meurtre presque concomitant du routard et de son chien. La gauche de la gauche avait fait remarquer que la police s'y était bien moins intéressée qu'à celui d'un notable à la réputation sulfureuse. On ignorait son identité et d'où il venait, personne n'ayant signalé de disparition. Certains tabloïds avaient rappelé qu'on avait retrouvé chez le maire la laisse et le collier du chien, mais que personne ne s'était demandé où et comment il les avait eus. Milan soupira, reposa le portrait et décrocha son téléphone. « Allô, passez-moi le commissariat de routine, commissaire Warwish. »« Salut Milan, beau boulot !» s'exclama le commissaire quand il vint au bout du fil. « Merci, mais on est bloqué. » « Ah, je me doute. Va falloir se la retrouver, cette cliente. »« Vous n'avez pas de nouveaux indices de votre côté ?»«
1: Non. »«
0: Quand j'ai travaillé au Yard, » reprit Milland, « j'ai suivi pendant plus d'un an des cours de profilage avec un spécialiste américain. »«
1: Et ça vous a aidé ?» questionna Warwish.
0: « Narquois. »« Pour celles qui nous intéressent, je verrais assez bien une célibataire ou une divorcée, enfin une femme libre de son temps. »
1: Aisé, qui s'ennuie.
0: Vous n'auriez pas ça dans votre coin par hasard.
1: Ça doit bien se trouver.
0: Mais elle doit aussi aimer le camping et détester les hommes.
1: Oui.
0: J'ai envie de faire un tour dans votre région. J'aimerais savoir ce qu'ont pensé d'elle les gens qui l'ont croisée.
1: Vous pensez toujours que nous avons la même.
0: Une touriste qui se balade seule hors saison dans un mobil-home, ce n'est pas courant.
1: « Vous voulez que je m'en occupe ?»«
0: Nous, on est toujours au point mort avec notre affaire. »«
1: Non, laissez tomber. Je vous tiens au courant. »«
0: On aurait besoin d'une commission rogatoire, » annonça Milland au commissaire Roland. « Pour interroger les gens de routine où est apparue pour la première fois la campeuse solitaire. »«
1: La campeuse solitaire, ça va plaire aux journaux. »«
0: Pourquoi pas l'égorgeuse des campings ?»
1: « Parce qu'elle ne sévit pas dans les campings, » grimaça Milland.
0: « Vous prenez Larsen ou d'autres ?»«
1: Larsen, c'est par lui que tout a commencé. »«
0: Ne la jouez pas seule, il y a d'autres flics sur le coup. »«
1: Ok. »
0: Ils démarrèrent à 9h, la commission en poche et après avoir prévenu Warwish. Roland, même s'il le cachait, était aussi excité qu'eux. Avoir le portrait robot du suspect et l'arme du crime, que manquait-il ?
1: Mettre la main sur la bonne femme.
0: Trop simple. Enfin, pas si simple de la retrouver. Les empreintes relevées ne figuraient dans aucune base de données, et vu la banalité du portrait, on pourrait attendre le prochain jubilé de la reine pour se la choper.
1: Si c'était bien elle.
0: Mais c'était quoi, son mobile ? Égorger un mec parce qu'il s'engueulait avec sa femme et avait voulu faire peur à une féministe excitée qui s'était interposée, si on n'avait que ça à proposer à un jury, ça rigolerait dans les chaumières. Le coup du poignard retrouvé sur le cadavre d'un camé était une preuve pourrie que n'importe quel avocat capable d'articuler deux phrases démolirait. Roland se renversa sur sa chaise et mit ses mains derrière la nuque, en regardant d'un œil vague le commissariat dont il avait la charge et qui se trouvait en queue de liste des chouchous du chef de la police du comté, autant que du préfet qui lui emboîtait le pas, ainsi que des autres huiles qui se prélassaient dans leur bureau, mais n'en exigeaient pas moins de leurs subordonnés qu'ils se cassent le cul, fassent des heures supplémentaires gratuites et abandonnent l'idée de finir leur vie entourés de leurs petits-enfants. Il leur fallait des résultats pour grimper dans la hiérarchie, le Yard en point de mire pour tous. Cette pensée le ramena à Russell Milland. Un super flic de Londres rétrogradé avec tous ses avantages dans la plus stricte intimité. Qu'avait bien pu faire ce type, moyennement sympathique, moyennement motivé, pour se retrouver là ? Des bruits avaient couru qu'il aurait commis une énorme bavure lors de l'arrestation d'un terroriste et que son partenaire en serait mort. On disait aussi que suite à cette affaire, sa bonne femme l'avait plaqué, pour une autre femme. Et quelle femme ? La chef de la police scientifique de toute la région de Londres. Le mec ratatinait à ce qu'on disait. Super amoureux de sa gonzesse et qui se faisait larguer pour une nana. De quoi se ramasser une dépression. Ce qu'il n'avait pas manqué de faire, d'après ce qui se disait. Roland soupira, se releva et regarda dans la cour. Temps gris, vent de force 5 ou 6 ou 20, il n'en avait rien à foutre. Encore 12 ans à tirer avant la quille. Et parti comme ça l'était, si ses fins limiers ne mettaient pas la main sur les gorgeuses, il pouvait oublier les primes de fin de carrière et les avantages inhérents. Parce que tout ce que pouvait espérer un commissaire dans son genre pour améliorer son score était de balancer une bombe au napalm sur ces enfoirés des nouveaux gangs venus de l'Est qui faisaient la guerre à ceux venus de l'Ouest pour se partager la dope, le racket, les filles. Son téléphone sonna, l'arrachant à ses cauchemars. Ce fut pour en trouver d'autres. Une émeute en centre-ville, commissaire, entre des Pakis et des Somaliens. Ils ont foutu le feu à une école. Qui ? Ah ça, on sait pas. Mais faudrait envoyer du monde. On est deux sur le coup et on va être débordés. Oh non. Il regarda d'un œil là sa petite troupe qui faisait semblant de s'agiter dans le commissariat. Pas des commandos. Des bedonnants plus habitués à remplir des PV qu'à se servir d'un A4. Pourquoi vous demandez pas au groupe d'intervention en zone urbaine d'y aller ? Parce qu'ils ont été appelés en appui pour le match de foot qui va se dérouler à 13h à Manchester contre les Red Devils et l'équipe de Cardiff. On prévoit du grabuge. Roland considéra sa maigre troupe qui téléphonait, s'interpellait, bouffait des saloperies, parlait la bouche pleine. Et juste le plus pro, fallait le reconnaître, était parti sur les traces d'une campeuse fantôme. Putain, mais qu'est-ce qu'il en avait marre.

0: Vous lui avez parlé? Demanda aimablement Miland à la serveuse trop ronde, aux joues trop roses de l'auberge de Rutine. Ben, c'est-à-dire, répondit-elle en examinant le portrait robot que lui avait tendu Miland, si c'est elle. Parce que vous savez, ça n'a l'air de rien, mais on a du monde ici, hein. Elle se tourna pour recueillir l'approbation de sa patronne, plantée, l'air revêche derrière le comptoir, et qui pensait visiblement que ces deux guignols à la recherche d'une bonne femme leur faisaient perdre du temps.
1: « J'imagine, » acquiesça Russell.
0: « Mais cette femme voyageait seule en camping-car, ce qui se remarque, et vous lui auriez conseillé d'aller jusqu'à l'île de Bardsey parce que vous jugiez que ça valait le détour. Bon, est-ce qu'elle ressemblait à ce portrait ?» La serveuse le reprit pour l'examiner à nouveau. Elle se retourna une nouvelle fois vers sa patronne en lui montrant le portrait. « Vous diriez que c'est elle ?»« Moi, j'en sais rien, je m'en suis pas occupé. C'est vous qui l'avez servie. » « Bon, on va pas passer la journée là-dessus. Décidez-vous, ma petite. » Miland lança un regard noir à la femme qui avait la forme d'un obus, hanches larges et épaules étroites, cheveux frisottés et rouge à lèvres sanglant, et qui ne s'en formalisa pas. « Si je me souviens, » décida la serveuse, « elle est venue deux fois, et à chaque fois, elle a pris de la poule bouillie aux légumes parce qu'elle en mangeait jamais chez elle, elle m'a dit. Maintenant, vous dire sûr que c'est elle, ça c'est autre chose. » « Pas du grand art, hein, votre portrait, » ricana-t-elle. « Quand vous l'avez encouragée à se rendre à Bardsey, a-t-elle dit qu'elle irait ?» La serveuse roula ses lèvres en une moue dubitative. « Ouais, elle est repassée devant le restaurant après le service et elle semblait aller par là. Mais vous savez, moi... »« Parfait, » dit Miland en esquissant son faux sourire et en rengainant le portrait. « Vous a-t-elle dit d'où elle venait ?» Tous se retournèrent vers le sergent Larsen qui, comme à son habitude, était resté en retrait. La serveuse eut une grimace, exprimant qu'elle n'en savait rien. « Pas de très loin, d'après ce que j'ai compris. »« Vous n'avez pas discuté de ça avec elle ?» redemanda Larsen avec son sourire juvénile qui parut faire de l'effet à la donzelle. Elle rajusta son corsage, redressa une mèche et regarda le jeune homme avec sympathie. « Elle m'a dit qu'elle avait acheté un camping-car pour pouvoir se promener à sa guise. » « Et elle commençait son voyage par chez vous ?» insista gentiment Larsen. « Ben, quand elle s'égarait pas loin et qu'elle l'a repris en partant, j'ai bien vu qu'il était neuf. Par hasard, vous n'avez pas remarqué le numéro d'immatriculation, si c'était du coin ou d'ailleurs ?» intervint Miland en mettant autant d'arrondis que possible dans sa question. La serveuse ouvrit des yeux comme des soucoupes. « Ah ben, si vous croyez que je fais gaffe à ça » pouffa-t-elle. « Oui, bien sûr. » « Bon, merci, mademoiselle. Merci, madame, » dit-il à la patronne. « Excusez-nous de vous avoir dérangé. » Aucune d'elles ne répondit. La serveuse jeta juste un coup d'œil à Larsen, signifiant qu'elle ne pensait pas avoir perdu son temps. Rutine, en ce début d'après-midi, était à peu près aussi animée que le désert de Gobi. Ils avaient déjeuné au restaurant et avaient été pratiquement les seuls clients à part un trio d'ouvriers. Miland s'arrêta pour allumer une cigarette. « Vous fumez ?» s'étonna Larsen. « Seulement quand je suis content, » répondit son chef en tirant une profonde bouffée. « Je vous ai pas vu souvent le faire. Déduisez vous-même. »« On tient une piste, là, hein ?» dit Larsen. « Bravo, votre question. Bon Dieu, je devrais faire attention. L'an prochain, c'est vous qui serez devant. » Larsen se transforma en coquelicot. « Oh, vous y pensiez aussi. » « Ouais, mais c'est vous qui l'avez dit. »« Vous savez quoi ? On lance une recherche sur les vendeurs de camping-cars du coin. Il ne doit pas y en avoir tant que ça. »« Évidemment. On rentre ?»« Attendez. Vous savez ce que j'aimerais ? Aller à Bardsey, à la ferme du gars. »« Personne ne vous attend ce soir, mon petit Larsen. » »« Non, » répondit le jeune homme en rougissant de rechef. « Alors go. D'après la carte que j'ai regardée, c'est pas loin et ça a l'air super chouette. » « Allez, en voiture !» Quand ils franchirent les monts cambriens, Miland et Larsen ressentirent la sensation de traverser un monde oublié depuis des siècles. Au fur et à mesure qu'ils roulaient et s'approchaient de la pointe de Bardsey, les landes rabotées par le vent ressemblaient de plus en plus à des tapis dont on aurait arraché la laine. Des bancs de brume les survolaient comme des fantômes légers, de profonds fossés encadraient la route à une voie qui serpentait au pied des monticules herbeux. De loin en loin, ils apercevaient un corps de ferme, puissants bâtiments construits pour résister aux intempéries et le plus souvent nichés dans des creux.
1: On n'a pas vu un arbre depuis des miles, constata Milland.
0: Avec ce vent, il ne tiendrait pas.
1: Super comme coin.
0: Dommage qu'il n'y ait pas un club de vacances, railla Milland, qui détestait autant les vacances que les clubs.
1: Tiens, attention, je crois que c'est la prochaine route sur la droite, d'après la carte.
0: Ok. Ils s'engagèrent dans un chemin pierreux, creusé d'ornières, et arrivèrent devant la ferme de Culox. Le ruban jaune tendu par la police devant l'entrée avait depuis longtemps été arraché, et ils entrèrent dans la cour.
1: « Belle baraque », constata Milland en examinant les bâtiments en elle.
0: Une impression de tristesse effrayante se dégageait de l'endroit, due sans doute autant à la sévérité des façades en lourde pierre, percées d'étroites de fenêtres, qu'à la tragédie qui s'était déroulée sur ce bout de terre. Le ciel gris qui coiffait le tout n'arrangeait rien.
1: « On va entrer ?» s'inquiéta Larsen.
2: « On n'est pas là pour autre chose.
1: Vous avez les clés ?»
0: Milland se permit un petit sourire.
1: « Mais oui, » dit-il en sortant de sa poche un trousseau de rossignols.
2: « Vous allez forcer la porte ?»
1: s'effara le genou.
0: « Sûrement pas, » protesta Milland en introduisant son crochet dans la serrure. Ils poussèrent la porte et restèrent sur le seuil à examiner l'intérieur. La pièce était moyennement rangée. On sentait qu'une horde d'hommes à la recherche d'indices y était passée. Des tiroirs étaient restés ouverts, des portes de buffet béaient. Des papiers et des cahiers jonchaient la longue table en bois foncé qui occupait le milieu de la pièce. Une cuisinière moderne, à côté d'un énorme réfrigérateur et des machines à laver, occupaient un pan de mur sous une petite fenêtre. Des casseroles et des ustensiles de cuisine brillaient dans l'ombre. Un froid glacial figeait les choses, et les deux hommes qui se déplaçaient en silence furetant à la recherche d'ils ne savaient quoi, s'imprégnant de l'atmosphère confinée où subsistaient des odeurs de fruits et de sucre, de soupe chaude et de bière aigre, se faisaient l'effet d'acteurs dans un film à suspense.
1: « On va au premier, » décida Milland.
0: Il regarda Larsen, qui ne pipait mot, et lui trouva mauvaise mine.
1: « Les fantômes n'existent pas, Larsen. »
0: « Non, mais la présence d'un enfant, si. »
1: « Regardez cette poupée sur le banc. »
0: Ouais.
1: Celui ou celle qui l'a tué... Enfin, j'espère qu'on le retrouvera.
0: Ils parcoururent le premier étage où, sur un couloir sombre, s'ouvraient plusieurs portes. Ils trouvèrent un bureau, des chambres, deux salles de bain, un dressing où étaient alignés des vêtements d'hommes, des chaussures, boueuses pour la plupart. La chambre de Marianne était coquettement décorée, à la façon moderne des chambres d'enfants, avec une courte pointe et des rideaux de couleurs vives, des posters de chanteurs sur les murs. Un ordinateur trônait sur un joli bureau en bois peint d'un bleu pastel.
1: « Il s'en occupait bien, » dit Larsen.
0: « Qui ?»«
1: Son père. »
0: Milland ne répondit pas. L'inceste n'était pas une preuve de désamour, mais d'amour pervers. Et plus il avançait dans cette histoire, plus il croyait comme Warwish à cette hypothèse. Si une femme s'était arrêtée là par hasard et était entrée dans la grange au moment où le père violait sa fille, qu'aurait été sa réaction? Aurait-elle été suffisamment horrifiée pour s'emparer d'une fourche et la planter dans le ventre du fermier? Mais pourquoi tuer la fillette? C'était là que le bât blessait et foutait sa théorie par terre.
1: On ne trouvera rien de plus, décida Milland. On va rentrer.
0: Ça vous a aidé? Demanda Larsen.
1: Allons dans la grange, répondit Milland.
0: Larsen dut s'arc-bouter pour ouvrir les lourdes portes qui s'écartèrent en grinçant. Une bonne odeur de paille frappa leurs narines, bien plus agréable que celle glaciale de la maison. Les outils étaient bien rangés, la paille étalée. De lourds sacs de toile étaient suspendus aux poutres comme des corps gonflés. Les bras d'une antique charrette, ornée de fausses fleurs, se dressaient vers le plafond. Sur une mezzanine que l'on atteignait avec une échelle, des montagnes de paille invitaient à s'y rouler. Personne n'aurait pu croire qu'un tel drame s'était produit ici. « Les lieux ne gardent pas toujours les mauvaises ondes qui les ont traversées, » pensa Milland. Il s'avança, examinant les stalles, les outils. « Ça s'est passé là, » dit-il en tapant du talon dans la paille. « On voit encore les traces de sang. »
1: Le ou la meurtrière se tenait près de la porte. Pour une raison ou une autre, elle s'empare de la fourche. Pourquoi l'a-t-elle plantée dans le ventre du gars? Parce qu'il l'a attaquée? Et où était la petite? Ils se sont disputés, elle s'est défendue. Lequel des deux a tué l'enfant? Dit soudain Larsen. Miland le regarda fixement. La gamine a vu l'assassinat et a menacé celui qui l'a commis, réfléchit Larsen à haute voix. C'est ce qu'a laissé entendre le commissaire en évoquant les réactions parfois bizarres des victimes vis-à-vis de leur bourreau. Ouais. Le meurtrier s'en serait alors débarrassé, en l'emmenant avec lui et en l'affichant à l'eau. Une femme pourrait faire ça? Bon, allons-y, décida Miland. Il nous reste une bonne heure et je n'ai pas envie de tomber en carafe dans ce coin si gracieux. J'aurais même la trouille d'aller demander à l'un de ces fermiers de nous dépanner.
0: Faut pas exagérer, protesta Larsen. Vous êtes en Angleterre, pas au Mozambique.
1: Je sais ce que je dis. Allez, moteur.

J'espère que ça sera ça pour vous, ça. Ce morceau s'appelle Jour de fête. On l'avait déjà appelé Jour de chance, mais les rats, ils nous ont grillé, quoi. Tres, cuatro.

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